0: C'est d'abord six canards, cinq fourbus, quatre chats et trois poussins, deux belettes et une souris.
1: Quel beau mix, Cabrel et Souris Verte, ça va ensemble, me direz-vous. Et vous aurez raison. On est ensemble jusqu'à 21h, les années vinyles, la meilleure musique des années 60 à 90. J'espère que vous appréciez le contenu musical parce que c'est fait avec amour. Maintenant, prochaine seconde 5. Gypsy Woman, un succès de 66, The Illusion. La même année, The Haunted avec 125. Les Lutins, Je cherche, un groupe de Saint-Hyacinthe. D'ailleurs, on appelait la région de Saint-Hyacinthe la Liverpool du Québec, puisque beaucoup de groupes de yé-yé étaient issus de cette région. Et on boucle la boucle avec Monsieur Charles Aznavour, quelque chose ou quelqu'un. Mais le coup de départ de cette prochaine brochette de 5, nul autre que ABBA, SOS, un succès de 75.

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3: Qui n'aime pas les coins-coins des petits canetons et les bébés et bébés des moutons? Oui, poser la question, c'est y répondre. Encore un peu plus d'une demi-heure à passer ensemble, mes amis de la bonne musique, évidemment, puisque c'est moi qui l'ai choisi, sans prétention. Maintenant, oui, prochain bloc de 5, puisque ce sera probablement le dernier bloc de 5. One bourbon, one scotch, one beer, gros succès de l'année 78, George Thorogood, la chanson qui l'a fait connaître avec sa guitare magique et le slider célèbre. Pete Townshend, démo maison, I always say, c'est un blues envoûtant. Vraiment catchy. Accrocheur. Voilà le mot français que je cherchais. Bohemian Rhapsody, Queen, la chanson qui les a mis au monde sur la surface de la terre. Très bonne chanson en trois mouvements qui allait faire un malheur au palmarès. René Claude, tous ceux qui veulent changer le monde, bon, on la suit si vous voulez changer le monde. Encore faut-il que le monde voudrait être changé. Maintenant, la première chanson de cette prochaine brochette de 5, Lennon avec Cold Turkey en 70. Il raconte sa désintox d'héroïne et vraiment, il a su transmettre dans sa performance vocale la souffrance que ça doit être. Voilà, Cold Turkey.

Déjà le mot de la fin en ce qui me concerne. Dans quelques minutes, les années vinyles édition du 20 septembre sera derrière nous. Un énorme merci d'avoir été là, toujours apprécier vos bons commentaires et de vous savoir à l'écoute et que vous appréciez la sélection musicale. C'est fait, je répète, avec amour, avec passion. Je ne fais tourner que des chansons que j'aime. Je vous donne rendez-vous jeudi dès 19h. On sera ensemble pour une durée de 2h. Et bon, d'ici là, soyez prudents sur les routes. Regardez les deux côtés avant de traverser la rue. Ne courez pas avec des ciseaux. N'avalez pas vos gommes. Et mangez vos légumes. Et si un étranger vous offre des bonbons, acceptez. Maintenant, mon nom est Yves Chavanel. Et je vous remercie encore une fois d'avoir été là. Je vous laisse avec quelques chansons. Donc, la première sera Richard Seguin, Protest Song, et ensuite, le chrono décidera.

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Il est 6h44 sur les ondes de Flow 96.5. Bienvenue dans De Crème un Sucre. J'espère que vous allez bien, que vous avez passé une belle fin de semaine. Déjà lundi, aujourd'hui, 21 septembre, c'est la date du jour. Voilà, j'espère que vous avez passé une belle fin de semaine. Belle fin de semaine également côté sport. Le Sanic est en action. Le Canadien également est en action samedi, deux fois plutôt qu'une. Et ça a bien été, et pour le Sanic, et pour le Canadien, donc

0: L'écrivain britannique H.G. Wells, père de la science-fiction moderne. Sinon, en 1932, Abdelaziz ibn Saoud proclame officiellement la création du royaume d'Arabie Saoudite. En 1934, naissance du chanteur et poète Leonard Cohen. En 1947, naissance de l'écrivain américain Stephen King, maître de l'horreur contemporaine. Par la suite, en 1961, à seulement 18 ans, Johnny Hallyday donne son premier concert à l'Olympia de Paris. En 1964, Malte accède à l'indépendance vis-à-vis du Royaume-Uni. En 1981, Belize devient indépendante du Royaume-Uni. Cette même année, l'ONU instaure la Journée internationale de la paix, désormais célébrée chaque 21 septembre. En 1991, l'Arménie proclame son indépendance après la dissolution de l'URSS. Par la suite, voilà, en 2003, la sonde spatiale Galileo est volontairement précipité dans l'atmosphère de Jupiter. Et donc, sinon, en 2013, attentat au centre commercial Westgate de Nairobi au Kenya par le groupe islamiste Al-Shabaab. 68 morts et plus de 200 blessés. C'est le lourd bilan. Et donc, sinon, ben, les naissances, je vous ai parlé de Leonard Cohen en 1934, de Stephen King en 1947, mais pas de Tadej Pogačar en 1998, le cycliste slovène qui règne sur son domaine là, depuis quelques années déjà. Donc, Tadej Pogačar, qui célèbre son anniversaire aujourd'hui. Il est né en 1998. Il est 6h48. On s'en va pour ce commercial. La musique au retour. Les nouvelles avec Alphonse.
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0: tous, bienvenue à votre bulletin de nouvelles régionales sur Flow 96.5. Ici, Alphonse Logo, au micro. En politique fédérale, après plus d'un an et demi de démarche, le député fédéral de Rimouski, la Matapédia, Maxime Blanchet-Dionka, a fini par obtenir le changement de nom de sa circonscription. Ainsi, depuis le 16 septembre dernier, la circonscription fédérale de Rimouski, la Matapédia, porte officiellement le nom de Rimouski-Neget-Métis-Matapédia-les-Basques. Il faut rappeler que c'était une promesse de campagne du député Maxime Blanchet-Dionka de souveraineté en mars 2025. Pour ceux qui s'en rappellent, il avait pris cet engagement lors d'un point de presse devant les bureaux de la MRC des Basques à Trois Pistoles en compagnie des élus municipaux des Basques et de la De passage dans nos studios ce 16 septembre, justement, il a expliqué toute la démarche qui a conduit à ce changement. Maxime Blanchet-Dionka, que je vous propose d'écouter ici un extrait.
1: Il faut comprendre qu'il y a eu un redécoupage électoral à la suite de la dernière élection. Donc, on a redivisé les territoires. Ça faisait en sorte qu'il y avait des noms des MRC qui étaient complètement effacés. Le nom de la Métis, le nom des Basques, voire même de Neget, dans Rimouski-Neget, n'apparaissait complètement pas. Là. Donc là, il y a des gens qui ça a apporté de la confusion. Ils ne savaient plus avec qui ils étaient regroupés. Et aussi de la frustration, parce que quand on habite dans un territoire, il y a une question de sentiment d'appartenance, une question d'identité. Et de ne pas avoir son nom qui apparaît sur les documents officiels du gouvernement, c'est à se demander est-ce qu'on existe vraiment aux yeux du gouvernement. Alors, moi, j'ai pris le bâton du pèlerin à partir de là et j'ai eu l'appui des quatre MRC, donc des préfectures, pour entamer des démarches pour faire changer le nom de circonscription afin que ça reflète réellement les quatre noms des MRC et les gens qui habitent sur le territoire.
0: Qu'est-ce que cela a impliqué, ce changement?
1: Il a fallu faire un projet de loi à la Chambre des communes, donc au Parlement à Ottawa, pour changer les noms de circonscription. Et ça, ça a demandé beaucoup d'échanges, de travail avec...
0: De lobbying?
1: Oui, je dirais oui. Expliquer aux autres collègues des autres partis et au gouvernement pourquoi c'est nécessaire de le faire. Et je peux te dire, je n'étais pas nécessairement le seul là, qui souhaitait faire changer un peu son nom de circonscription, parce qu'il y avait d'autres endroits qu'il y a eu des changements et ça ne reflétait plus non plus leur réalité. Donc, il a fallu quand même que tout le monde arrime leur demande et le gouvernement aussi voulait modifier des choses dans la loi électorale. Donc, ça a été quand même un an et demi de travail là, de longue haleine.
0: L'application des tarifs douaniers américains a des répercussions sur des entreprises dans plusieurs régions du Québec. Une soixantaine d'entreprises totalisant au moins 30 000 emplois seraient sous surveillance d'après les déclarations de la première ministre sortante Christine Fréchette en pleine campagne électorale ce jeudi. En dehors du gouvernement, des organismes au plan local s'organisent pour accompagner ces entreprises qui subissent les contre-coups des tarifs américains. C'est le cas de l'organisme Métis en affaires, ici dans la Métis, qui a annoncé récemment un programme d'aide d'urgence aux PME. Reportage Hubert Héberge.
2: Madame Farah Bargazanli, directrice générale de Métis en affaires, nous a expliqué les grandes lignes du programme.
3: C'est un programme qui vise à maintenir en activité les PME qui sont touchées par les tarifs américains en leur donnant des liquidités temporaires pour s'adapter aux perturbations économiques. Donc, en soi, on va leur donner, au travers d'un prêt, des liquidités qui va leur donner le temps de travailler sur un plan d'action qui va leur permettre de soit diversifier leur marché ou d'améliorer leur productivité. C'est un prêt remboursable sur 60 mois et pendant les 12 premiers mois, le taux d'intérêt est à 0%. Première chose à faire pour avoir accès à ce prêt-là, c'est de contacter Métis en affaires. La condition principale, c'est d'avoir un chiffre d'affaires entre 200 000 et 2 millions de dollars. Les entreprises qui ont un chiffre d'affaires supérieur à 2 millions de dollars doivent faire affaire avec l'Investissement Québec.
2: L'industrie du bois, vitale à l'économie de la région, est directement ciblée par les tarifs américains. L'entreprise Cèdre J.D. Sirois, située à Métis-sur-Mer, subit les contre-coups des tarifs américains, et ce, même si les États-Unis ne représentent pas sa plus grande clientèle. Monsieur Dominique Sirois, président et fondateur de l'entreprise, explique la situation.
4: On n'exporte pas énormément de bois aux États-Unis, mais par la bande, parce que nos compétiteurs qui exportaient, ben, ils se revirent du côté canadien. C'est que ça fait une drop dans le marché canadien que le bois vaut moins cher que les années passées. Le fait qu'on est une petite entreprise, on est souvent laissé pour compte.
2: Inquiet pour plusieurs industries de la Métis, le maire de Mont-Joli, Martin Soucy, aimerait entendre les candidats électoraux sur ce qu'ils proposent pour aider les entrepreneurs locaux.
5: Je m'attends qu'on doit aider les entreprises. C'est vraiment la survie des régions. Vous savez, la demande de l'industrie forestière, ben ça va très mal parce que ils sont plus capables d'importer, exemple, des panneaux meubles de Canada à Québec vers les États-Unis pour la fabrication. Il va falloir trouver un moyen, qu'est-ce qu'on peut faire avec ces panneaux ici au Canada. Bref, je dois dire, ça m'inquiète pour nos industries.
2: C'était Hubert Héberge du programme IGL pour Flow FM.
0: Poursuivons ce bulletin maintenant avec la note culturelle du jour. Nous parlons des 30e journées de la culture qui s'annoncent pour la semaine prochaine. Hugo Etier.
6: Les 30e journées de la culture se tiendront les 25, 26 et 27 septembre un peu partout au Québec et bien sûr au Bas-Saint-Laurent dans la région de Rimouski et la Métis. Une pléiade d'activités seront présentes pour les gens. Entre autres, des visites guidées et ateliers créatifs dans nos musées, plusieurs activités créatives dans nos bibliothèques et beaucoup plus. Afin de lancer ces journées de la culture, le chanteur de Blue Jeans Bleu, Claude Cobra, était de passage ce jeudi au musée de Rimouski. Il nous explique pourquoi il a décidé de s'impliquer et pourquoi c'est important de participer.
7: Mais premièrement, de se le faire proposer, c'est de se rendre compte qu'on fait partie de cette culture-là. Fait que c'est un beau constat de voir qu'on a pensé à nous quand on nous propose des trucs comme ça. Puis après, ben, de donner envie aux gens d'être curieux, d'aller voir des choses pendant les journées de la culture, puis après ça, que ça crée des envies, de la curiosité pour le restant de l'année. Tu sais, il y a plein de municipalités qui créent des choses, qui offrent des choses à la population, puis des fois, les gens ne savent pas que c'est chez eux, que c'est à 15 minutes de chez eux. Puis il y a des gens qui prennent l'habitude, au contraire, d'aller dans certains événements qui arrivent à répétition dans l'année ou dans l'été, disons, sur le parvis de l'église, des trucs comme ça. Puis ces affaires-là, c'est beau parce que les gens, à un moment donné, prennent l'habitude d'aller découvrir des trucs. Des fois, ils connaissent pas l'artiste, des fois, ils connaissent, mais ils sont curieux pareil, ils vont aller voir.
6: Pour tout connaître de la programmation des 30e Journées de la culture, visitez journeesdelaculture.qc.ca/Bas-Saint-Laurent.
0: Ce sera tout pour ce bulletin de nouvelles. Merci à vous de nous avoir suivis. 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
8: Bonjour, ici Karine Matheux. Voici les informations. Avec deux semaines à faire dans la campagne électorale au Québec, le Parti québécois conserve son avance dans les intentions de vote selon un sondage réalisé pour Radio-Canada et les coop de l'information. Ce coup de sonde montre également une poussée du Parti conservateur et une baisse du Parti libéral. Le sondage place le PQ en tête avec 29 % des intentions de vote, suivi de la coalition Avenir Québec à 22 % Le PLQ récolte 19 % d'appui, un point de pourcentage devant le Parti conservateur. Québec solidaire ferme la marche avec 12 % des intentions de vote. Le sondage a été réalisé par Segma Recherche entre le 8 et le 17 septembre auprès de 5572 répondants partout au Québec. Sa marge d'erreur est de plus ou moins 1,3 % 19 fois sur 20. Et en ce 26e jour de la campagne électorale, plusieurs chefs visiteront aujourd'hui des entreprises touchées par la guerre commerciale avec les États-Unis et passeront une partie de la journée dans la métropole. Séjour de rentrée parlementaire à Ottawa, les partis d'opposition fédéraux retournent à la Chambre des communes. Le chef du Bloc québécois, Yves-François Blanchet, entrevoit un automne mouvementé au Parlement entre les élections au Québec et le dépôt du budget fédéral. Le chef du Parti conservateur, Pierre Poilievre, lui, a laissé entendre qu'il va se concentrer sur les enjeux du pouvoir d'achat des Canadiens pour cette rentrée. Des élections partielles, dont trois au Québec, pourraient être déclenchées à tout moment. Et l'écrivain québécois d'origine haïtienne, Télisson Aurélien, a remporté le prix FNAC pour son premier roman, C'était ça ou mourir. Remis par la grande chaîne française de magasins culturels, c'est l'un des premiers prix de la saison. Voilà, c'était les informations.

0: qui métisse. Présentement, il fait 7 degrés. On prévoit 14 au maximum aujourd'hui. 60 % de possibilité d'averse pour ce soir et pour cette nuit 5, avec un ciel partiellement nuageux pour mardi 15 et un ciel généralement ensoleillé pour la nuit 4 avec un ciel dégagé. Mercredi 16 et du soleil pour la nuit 7 avec des passages nuageux. Jeudi 17 avec du soleil pour la nuit 8 avec un ciel dégagé. Vendredi 17 et du soleil pour la nuit 7 et un ciel dégagé les 7h10.
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0: 7h18 sur les ondes de Flow 96.5. Bienvenue dans le Crème à sucre. J'espère que vous allez bien, que vous avez passé une belle fin de semaine, que vous passez un bon tout début de lundi 21 septembre. C'est la date du jour. Dans quelques instants, on jase Sport Express. On va jaser sport un peu plus longtemps également par la suite. Il y aura également une chronique politique où je vous jase de la campagne électorale, ce qui s'est passé en fin de semaine, etc. Donc, ne manquez surtout pas ça. Et nous, ben, on se dit à tantôt pour Sport Express qui s'en vient dans quelques instants. Donc, tout juste après notre Céline nationale. C'est là où je vous fais un bilan de la fin de semaine côté sport.
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7h23 sur les ondes de Flow 96.5. Donc voilà, dans Sport Express, chapeau de roue, c'est le mot que je pourrais décrire pour le début de saison de l'Océanique. 2 victoires en 2 matchs contre son plus grand rival, le Drakkar de Bécomo. 4-2, c'était vendredi, et 5-2 samedi. Ce sont les 2 victoires acquises par les Knicks aux mains du Drakkar. Les 2 gardiens de but ont fait de l'excellent boulot. 27 tirs pour Edouard Laure. 24 en 26 pour on finit avec la même fiche, Morgan Blackwood. Donc ça a été les 2 gardiens partants de l'Océanique en fin de semaine. Mathis Dubé a eu de bonnes statistiques également. Donc dans cette fin de semaine d'activité, et Deschef a connu un fort match lors de la partie de samedi. C'est surtout l'exécution qui m'impressionne malgré une très jeune équipe du côté de l'Océanique. L'Océanique en passant de retour en action samedi contre les Cataractes. C'est l'ouverture locale au Colisée financière Sun Life. Sinon, ailleurs dans la LHJMQ, si vous aviez un match à écouter autre que ceux de l'Océanique en fin de semaine, c'était probablement celui d'hier entre les Tigres de Victoriaville et les Voltigeurs de Drummondville. Les Voltigeurs avaient une avance de 6-0 contre leurs rivaux, les Tigres. Puis les Tigres ont marqué 6 buts sans riposte afin de

crée l'égalité. Les voltigeurs ont remarqué pour faire 7-6. Les Tigres ont marqué encore une fois pour faire 7-7. Et finalement, les Tigres de Victoriaville l'ont emporté, mesdames et messieurs, 8-7. Quel match de hockey! Les deux équipes, juste comme ça, doivent recommencer à zéro pour la semaine prochaine. Ça va être compliqué, mais voilà, si vous avez des matchs à écouter, si vous voyez un Drummondville-Victoriaville, sautez là-dessus. On s'entend, ça se finira pas 8-7 à tous les matchs, mais quel match de hockey! Si on peut avoir un autre match de hockey, mais qui se finit 2-1, ben ce sera les entraîneurs seront d'autant plus contents. Il me reste quelques secondes pour vous parler du Canadien. 2 victoires en simultané face aux Leafs de Toronto en fin de semaine. Samedi au Centre Bell, 4-3 en prolongation, la marque finale. Beau jeu de Cole Caulfield qui a complété celui de Lane Hudson. Et 2 buts de Philippe Dano à Toronto amène le Canadien pour une victoire de 5-1 au Scotiabank Arena de la Ville-Reine.

Deux matchs préparatoires pour le Canadien en fin de semaine. Ils étaient en action au Centre Bell face aux Leafs et au Scotiabank Arena, toujours face aux Leafs. Et le match 1 au Centre Bell a bien commencé pour le Canadien qui est en avance 2-0 sur les dit Maple Leafs. Mais plusieurs situations d'indiscipline pour des joueurs de Ligue américaine ont fait que l'équipe B des Maple Leafs présente au Centre Bell a pu tranquillement pas vite prendre du galon. Et ça a donné ce que ça a donné. Ça s'est rendu jusqu'en prolongation. On a plié, mais on n'a pas cassé. Même que les Leafs avaient pris l'avance à un moment donné dans cette partie. Donc, voilà, c'était le 19. Donc, Ivan Demidov, il est allé de tout un filet également. Quel tir d'Ivan Demidov, sérieusement. Un tir sur réception. Je pense que le gardien des Leafs se demande encore est où. Mais voilà, c'est en deuxième période que la chaîne a débarqué pour le Canadien. Deux buts en avantage numérique et un autre but là que Jacob Fowler aimerait peut-être revoir. Et sinon, ben Michael Pezzetta a fait un Michael Pezzetta de lui-même. Mais dans l'ensemble, je veux dire, c'était un premier match préparatoire. On voulait surtout voir les deux premiers trios de l'équipe, le trio de Caulfield, le trio de Demidov. Lorsqu'ils étaient sur la patinoire, il n'y avait pas grand-chose à faire avec les autres. Lynn Hutson a été dominant comme d'habitude. 3 points encore, 1 but, 2 passes. Ça promet pour cette année. Je crois que Demidov et Hutson ont vraiment... Comment c'est possible pour Hutson, me direz-vous? Mais Hutson et Demidov, cet été, selon moi, ont pris un... On prend encore une autre étape dans leur développement. Puis ça ne peut qu'être positif pour le Canadien parce que Demidov et Hutson sont les futurs meilleurs joueurs de l'équipe. Donnez-leur 2 ans, puis ce sont eux les meneurs de cette équipe-là. Vraiment, puis on a vu Demidov contrôler le jeu. Lorsqu'il joue avec Slavkovski, ça paraît, il y a de l'espace sur la patinoire. Slavkovski est capable de lui créer de l'espace. C'est ça que ça lui prend à un gars comme Demidov. Puis pour Lynn Hutson, ben quoi d'autre à dire honnêtement que wow, encore. C'est seulement qu'un match préparatoire, mais écoutez, on le voit aussi dominant qu'on l'a vu en série, oui, voilà. On l'a vu, par exemple, le niveau d'émotion n'était pas le même qu'en série éliminatoire, là. Pas grand célébration après un but en match préparatoire, on va vous le dire, mais ça fait du bien quand même de voir les vrais joueurs du Canadien en action. Sinon, ben de l'autre côté... De l'autre côté, voilà, c'était à Toronto que ça se passait. Et puis, les Canadiens ont remporté 4-1. 2 buts de Dano. Et voilà, sinon, c'est Kakkonen qui a réalisé un arrêt spectaculaire face à Austin Matthews. Si vous n'avez pas vu ça, allez le voir. Quel arrêt de Kaapo Kakkonen. De son côté, ben Samuel Montembeau a été parfait sur 13 lancés. Je sais pas ce qu'on va décider pour les patrons du Canadien. Kent Hughes avait mentionné au tournoi de golf être à l'aise de commencer le camp d'entraînement avec trois gardiens de but, mais pas la saison régulière. Bien de voir ce qu'on va faire avec ça. Mais 4-1, la victoire du Canadien contre les Leafs. Le premier but, quel jeu de Bolduc et surtout, quel tir de Dano. Précis, partie supérieure. Vraiment, si tout le monde peut jouer de même tout le temps, ben ça va être plaisant. Puis surtout, ben ce qu'on a appris, c'est que même après un été de repos, même avec 2 matchs dans la même journée, ben le Canadien a le meilleur sur les Maple Leafs. Prochain match préparatoire du Canadien, c'est ce soir. Toujours en formule, c'est pas en split squad, c'est samedi prochain, le prochain équipe divisée pour le match Kraft Hockeyville ce soir. Donc en site neutre, c'est où donc?
c'est où. Je vais essayer d'aller voir ça. Et je vous reviens avec ça, mais une chose est certaine, c'est que le Canadien prend l'action ce soir face aux Sénateurs d'Ottawa dans un autre match pré-saison qui va nous mener samedi au dernier match pré-saison de l'équipe, ben aux deux derniers matchs pré-saison de l'équipe en fait, et le 29 septembre prochain, le premier match de la saison régulière face aux Leafs de Toronto. C'est là que ça commence, on a hâte. Prédiction de la Ligue nationale de hockey, ça s'en vient pour ma part. Je ne ferai pas attendre plus longtemps que ça. Ce soir, c'est au Colisée Vidéotron de Trois-Rivières que ça se passe. La partie du Canadien face aux Sens d'Ottawa. 7h36, Blue Jeans Bleu retour. Je vous résume la campagne. Il y a un sondage qui est sorti. Peut-être qu'on va parler de ce sondage-là également.

0: 7h39, un sondage commandé par Radio-Canada nous donne un bon portrait des enjeux principaux pour les Québécois. Donc, je vous parle de ça. 5572 répondants. On commence par les intentions de vote. Évidemment, le Parti québécois reste stable avec 29% des votes projetés, suivi par la Coalition Avenir Québec à 22%. Le Parti libéral du Québec récolte 19% des intentions de vote. Et suivi de près par le Parti conservateur du Québec à 18%. Donc, un point seulement derrière les libéraux. C'est Québec solidaire qui ferme la marche avec 12% des intentions de vote. Mais ce qui retient mon attention, c'est lorsqu'on divise ça en francophones et non francophones. 43% de l'électorat du Parti libéral du Québec et non francophone, c'est... ça me sidère. Quelle proportion incroyable. C'est même plus que le nombre de pourcentage de francophones qui voteraient pour le Parti québécois. C'est incroyable. Et... ben voilà, sinon ben le reste c'est pas mal tout divisé là. 10% de 12% oui de non francophones voteraient pour le Parti québécois. Ça tourne autour de ça. 19% de un autre parti qui a plus de non francophones qui voteraient pour eux que de francophones, c'est le Parti conservateur du Québec. 19% de non francophones voteraient pour le PCQ contre 17% de francophones. Pour Québec solidaire, ben c'est 16% de non francophones et 11% de francophones qui composent le 12% total d'intention de vote. Par la suite, puis Radio-Canada a posé la question « À qui faites-vous le plus confiance en cette période de guerre tarifaire? » Évidemment, on va parler de ça. Et puisque Christine Fréchette en parle à peu près à tous les jours, c'est elle qui est en tête. 23% des gens l'ont nommée. Paul-Saint-Pierre Plamondon arrive deuxième à 19%, Éric Duhaime à 13%, Charles Milliard à 12% et Ruba Gazal à 5%. La priorité pour les Québécois semble être le coût de la vie, l'accès aux soins de santé également, et l'accès à la propriété ou au logement abordable est aussi au cœur des priorités des Québécois. Mais si un référendum sur la souveraineté du Québec venait qu'à arriver, on sait c'est un enjeu. Un des enjeux principaux de cette campagne électorale, même s'il a été repoussé par le Parti québécois. Si un référendum sur la souveraineté du Québec avait lieu aujourd'hui, voteriez-vous oui ou non? 60% des répondants ont répondu non, 26% ont répondu oui et 14% d'indécis. Si on divise ça en deux, ça donne 67-33 en faveur du non. Donc voilà, fait intéressant. À peine la majorité des électeurs du PQ, à peu près 55%, disent qu'ils voteraient oui à un éventuel référendum. Pour Québec solidaire, l'autre parti indépendantiste de la course, le chiffre chute à 29%. Donc, à voir pour le référendum, le prochain référendum sur l'indépendance du Québec. Mais avec ces chiffres, ça ne regarde pas super bien de ce côté-là. 7h43. Dans Rimouski-Métis, présentement, il fait 7 degrés. On prévoit 14 aujourd'hui. 60% de possibilité d'averse ce soir et cette nuit, 5. Avec un ciel partiellement nuageux, mardi 15 et un ciel généralement ensoleillé. Pour la nuit, 4 degrés avec un ciel dégagé. Mercredi, 16 et du soleil. Pour la nuit, 7 avec un ciel dégagé. Jeudi, 17 et du soleil. Pour la nuit, 8 degrés avec un ciel dégagé. Vendredi, 17 et du soleil. Pour la nuit, 7 avec un ciel dégagé. Samedi, 14 et du soleil. Pour la nuit, 8 avec un ciel dégagé. Dimanche, 12 avec 30% de possibilité d'averse, les 7h44.
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0: Toutes et à tous, bienvenue à votre bulletin de nouvelles régionales sur Flow 96.5. Ici, Alphonse Logo, au micro. En politique fédérale, après plus d'un an et demi de démarche, le député fédéral de Rimouski, la Matapédia, Maxime Blanchette-Dionka, a fini par obtenir le changement de nom de sa circonscription. Ainsi, depuis le 16 septembre dernier, la circonscription fédérale de Rimouski, la Matapédia, porte officiellement le nom de Rimouski-Neget-Métis-Matapédia-les-Basques. Il faut rappeler que c'était une promesse de campagne du député Maxime Blanchette-Dionka de souveraineté en mars 2025. Pour ceux qui s'en rappellent, il avait pris cet engagement lors d'un point de presse devant les bureaux de la MRC des Basques à Trois Pistoles en compagnie des élus municipaux des Basques et de la De passage dans nos studios ce 16 septembre, justement, il a expliqué toute la démarche qui a conduit à ce changement. Maxime Blanchette-Dionka, que je vous propose d'écouter ici en extrait.
1: Il faut comprendre qu'il y a eu un redécoupage électoral à la suite de la dernière élection. Donc, on a redivisé les territoires. Ça faisait en sorte qu'il y avait des noms des MRC qui étaient complètement effacés. Le nom de la Métis, le nom des Basques, voire même de Neget, dans Rimouski-Neget, n'apparaissait complètement pas. Là. Donc là, il y a des gens que ça a apporté de la confusion. Ils ne savaient plus avec qui ils étaient regroupés. Et aussi de la frustration, parce que quand on habite dans un territoire, il y a une question de sentiment d'appartenance, une question d'identité, et de ne pas avoir son nom qui apparaît sur les documents officiels du gouvernement, c'est à se demander est-ce qu'on existe vraiment aux yeux du gouvernement. Alors, moi, j'ai pris le bâton du pèlerin à partir de là et j'ai eu l'appui des quatre MRC, donc des préfectures, pour entamer des démarches pour faire changer le nom de circonscription afin que ça reflète réellement les quatre noms des MRC et les gens qui habitent sur le territoire.
0: Qu'est-ce que cela a impliqué, ce changement?
1: Il a fallu faire un projet de loi à la Chambre des communes, donc au Parlement à Ottawa, pour changer les noms de circonscription. Et ça, ça a demandé beaucoup d'échanges, de travail avec...
0: De lobbying?
1: Oui, je dirais oui. Expliquer aux autres collègues des autres partis et au gouvernement pourquoi c'est nécessaire de le faire. Et je peux te dire, j'étais pas nécessairement le seul là, qui souhaitait faire changer un peu son nom de circonscription, parce qu'il y avait d'autres endroits qu'il y a eu des changements et ça reflétait plus non plus leur réalité. Donc, il a fallu quand même que tout le monde arrime leur demande et le gouvernement aussi voulait modifier des choses dans la loi électorale. Donc, ça a été quand même un an et demi de travail là, de longue haleine.
0: L'application des tarifs douaniers américains a des répercussions sur des entreprises dans plusieurs régions du Québec. Une soixantaine d'entreprises totalisant au moins 30 000 emplois seraient sous surveillance d'après les déclarations de la première ministre sortante Christine Fréchette en pleine campagne électorale ce jeudi. En dehors du gouvernement, des organismes au plan local s'organisent pour accompagner ces entreprises qui subissent les contre-coups des tarifs américains. C'est le cas de l'organisme Métis en affaires, ici dans la Métis, qui a annoncé récemment un programme d'aide d'urgence aux PME. Reportage Hubert Héberge.
2: Madame Farah Dargazanli, directrice générale de Métis en affaires, nous a expliqué les grandes lignes du programme.
3: C'est un programme qui vise à maintenir en activité les PME qui sont touchées par les tarifs américains en leur donnant des liquidités temporaires pour s'adapter aux perturbations économiques. Donc, en soi, on va leur donner, au travers d'un prêt, des liquidités qui va leur donner le temps de travailler sur un plan d'action qui va leur permettre de soit diversifier leur marché ou d'améliorer leur productivité. C'est un prêt remboursable sur 60 mois et pendant les 12 premiers mois, le taux d'intérêt est à 0%. Première chose à faire pour avoir accès à ce prêt-là, c'est de contacter Métis en affaires. La condition principale, c'est d'avoir un chiffre d'affaires entre 200 000 et 2 millions de dollars. Les entreprises qui ont un chiffre d'affaires supérieur à 2 millions de dollars doivent faire affaire avec Investissement Québec.
2: L'industrie du bois, vitale à l'économie de la région, est directement ciblée par les tarifs américains. L'entreprise Cèdre J.D. Sirois, située à Métis-sur-Mer, subit les contre-coups des tarifs américains, et ce, même si les États-Unis ne représentent pas sa plus grande clientèle. Monsieur Dominique Sirois, président et fondateur de l'entreprise, explique la situation.
4: On n'exporte pas énormément de bois aux États-Unis, mais par la bande, parce que nos compétiteurs qui exportaient, ben, ils se revivent du côté canadien. C'est que ça fait une drop dans le marché canadien que le bois vaut moins cher les années passées. Le fait qu'on est une petite entreprise, on est souvent laissé pour compte.
2: Inquiet pour plusieurs industries de la Métis, le maire de Montjoly, Martin Soucy, aimerait entendre les candidats électoraux sur ce qu'ils proposent pour aider les entrepreneurs locaux.
5: Je m'attends qu'on doit aider les entreprises. Ça envoie la survie des régions. Vous savez, la demande de l'industrie forestière, ben ça va très mal parce que sont plus capables d'importer, exemple, des panneaux meubles de Canada à Québec vers les États-Unis pour la fabrication. Il va falloir trouver un moyen. Qu'est-ce qu'on peut faire avec ces panneaux ici au Canada? Bref, je dois dire, ça m'inquiète pour nos industries.
2: C'était Hubert Théberge du programme IGL pour Flow FM.
0: Poursuivons ce bulletin maintenant avec la note culturelle du jour. Nous parlons des 30e journées de la culture qui s'annoncent pour la semaine prochaine. Hugo Etier.
6: Les 30e journées de la culture se tiendront les 25, 26 et 27 septembre un peu partout au Québec et bien sûr au Bas-Saint-Laurent dans la région de Rimouski et la Métis. Une pléiade d'activités seront présentes pour les gens. Entre autres, des visites guidées et ateliers créatifs dans nos musées, plusieurs activités créatives dans nos bibliothèques et beaucoup plus. Afin de lancer ces journées de la culture, le chanteur de Blue Jeans Bleu, Claude Cobra, était de passage ce jeudi au musée de Rimouski et nous explique pourquoi il a décidé de s'impliquer et pourquoi c'est important de participer.
7: Mais premièrement, de se le faire proposer, c'est de se rendre compte qu'on fait partie de cette culture-là. Fait que c'est un beau constat de voir qu'on a pensé à nous quand on nous propose des trucs comme ça. Puis après, ben, de donner envie aux gens d'être curieux, d'aller voir des choses pendant les journées de la culture, puis après ça, que ça crée des envies, de la curiosité pour le restant de l'année. Tu sais, il y a plein de municipalités qui créent des choses, qui offrent des choses à la population, puis des fois, les gens ne savent pas que c'est chez eux, que c'est à 15 minutes de chez eux. Puis il y a des gens qui prennent l'habitude, au contraire, d'aller dans certains événements qui arrivent à répétition dans l'année ou dans l'été, disons, sur le parvis de l'église, des trucs comme ça. Puis ces affaires-là, c'est beau parce que les gens, à un moment donné, prennent l'habitude d'aller découvrir des trucs. Des fois, ils connaissent pas l'artiste. Des fois, ils connaissent, mais ils sont curieux pareil, ils vont aller voir.
6: Pour tout connaître de la programmation des 30e Journées de la Culture, visitez journeesdelaculture.qc.ca/Bas-Saint-Laurent.
0: Ce sera tout pour ce bulletin de nouvelles. Merci à vous de nous avoir suivis. 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
8: Bonjour, ici Karine Matheux. Voici les informations. Avec deux semaines à faire dans la campagne électorale au Québec, le Parti québécois conserve son avance dans les intentions de vote selon un sondage réalisé pour Radio-Canada et les coop de l'information. Ce coup de sonde montre également une poussée du Parti conservateur et une baisse du Parti libéral. Le sondage place le PQ en tête avec 29 % des intentions de vote, suivi de la coalition Avenir Québec à 22 % Le PLQ récolte 19 % d'appui, un point de pourcentage devant le Parti conservateur. Québec solidaire ferme la marche avec 12 % des intentions de vote. Le sondage a été réalisé par Segment Recherche entre le 8 et le 17 septembre auprès de 5572 répondants partout au Québec. Sa marge d'erreur est de plus ou moins 1,3 % 19 fois sur 20. Et en ce 26e jour de la campagne électorale, plusieurs chefs visiteront aujourd'hui des entreprises touchées par la guerre commerciale avec les États-Unis et passeront une partie de la journée dans la métropole. Séjour de rentrée parlementaire à Ottawa. Les partis d'opposition fédéraux retournent à la Chambre des communes. Le chef du Bloc québécois, Yves-François Blanchet, entrevoit un automne mouvementé au Parlement entre les élections au Québec et le dépôt du budget fédéral. Le chef du Parti conservateur, Pierre Poilievre, lui, a laissé entendre qu'il va se concentrer sur les enjeux du pouvoir d'achat des Canadiens pour cette rentrée. Des élections partielles, dont trois au Québec, pourraient être déclenchées à tout moment. Et l'écrivain québécois d'origine haïtienne, Télisson Aurélien, a remporté le prix FNAC pour son premier roman, C'était ça ou mourir, remis par la grande chaîne française de magasins culturels. C'est l'un des premiers prix de la saison. Voilà, c'était les informations.

0: Présentement, c'est 8 degrés. On prévoit 14 au maximum aujourd'hui, 60% de possibilité d'averse ce soir et cette nuit, 5 avec un ciel partiellement nuageux. Mardi, 15 et du soleil. Pour la nuit, 4 avec un ciel dégagé. Mercredi, 16 et du soleil. Pour la nuit, 7 et un ciel dégagé. Jeudi, 17 avec du soleil. Et pour la nuit, 8 degrés avec un ciel dégagé. Vendredi, 17 et du soleil. Pour la nuit, 7 et un ciel dégagé. Il est 8h10.
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0: Il est 8h16 sur les ondes de Flow 87.5. Bienvenue dans le Crème un sucre pour ceux qui viendraient de joindre à nous. Hugo Etier sera avec nous vers les 8h30. Sinon, on jase Sport Express vers les 8h20. Et voilà, ça ressemble un petit peu à ça. À 8h17, je vous envoie en pause commerciale en musique. Au retour, on jase Sport Express. Canadien sénateur ce soir.
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Enseigner. 8h20 sur les ondes de Flow 96.5 dans Sport Express. L'Océanic parfaite après une fin de semaine d'activité à Bécomo. Victoire de 4-2 et de 5-2 contre leurs rivaux de toujours. Édouard Laure vendredi et Morgan Blackwood de samedi ont obtenu des victoires. Le capitaine de l'équipe, Mathis Dubé, a inscrit le premier but de l'équipe. Après 33 secondes de jeu, l'Océanic montre une belle maturité après deux matchs, malgré son très jeune âge. En moyenne, également, l'exécution de l'Océanic a été impressionnante pour ma part. Les Knicks reprennent l'action samedi prochain contre les Cataractes de Shawinigan, ici même au Colisée financière Sun Life, pour l'ouverture locale de l'équipe de toute une région. Sinon, ben, dans la Ligue nationale de hockey, le Canadien débutait son calendrier préparatoire samedi et ça s'est soldé avec deux victoires contre les Leafs de Toronto. Une victoire au Centre Bell de 4-3 en prolongation et une autre au Scotiabank Arena de Toronto par la marque de 4-1. Deux buts pour Philippe Dano dans la victoire à Toronto. Un but, deux passes pour Lane Hudson au Centre Bell. C'est Cole Caulfield, qui d'autre, qui a marqué le but en prolongation au Centre Bell pour mettre fin à cette partie. Malgré que ce soit seulement un match préparatoire, le Centre Bell était plein à craquer pour voir leur favori battre les Maple Leafs de Toronto. Le Canadien reprend l'action ce soir du côté de Trois-Rivières pour y affronter les Sénateurs d'Ottawa dans le cadre du concours Craft Hockeyville qui permet à une municipalité qui n'a pas de municipalité canadienne qui n'a pas d'équipe de la Ligue nationale de hockey d'avoir un match préparatoire. Donc c'est une fois par année. Le Canadien et les Sénateurs s'étaient déjà affrontés au Nouveau-Brunswick également dans le cadre de Craft Hockeyville. La Formule 1 reprend en fin de semaine prochaine à Bakou en Azerbaïdjan pour un des grands prix les plus spectaculaires de la saison. Prenez note que l'horaire change puisqu'en Azerbaïdjan dimanche prochain, c'est le 27, donc c'est un jour férié. Le Grand Prix, oui, aura donc lieu samedi dès 7h du matin. Donc pour l'horaire, la qualif, ça se passe le 25 septembre et le 25 septembre, c'est vendredi et c'est à 8h du matin et la course est à 7h le samedi. Donc, rien dimanche pour la Formule 1. Ça se passe vendredi et samedi en raison d'un jour férié en Azerbaïdjan. C'est Kimi Antonelli qui a gagné les deux dernières courses. Lui qui a gagné le Grand Prix au Madring ainsi que le Grand Prix de Monza alors qu'il était parti 19e à cause d'une pénalité de bloc moteur.

0: 8h30 sur les ondes de Flow 96.5. Hugo Étier est avec nous. Salut Hugo.
1: Hey, bon matin, bon début de semaine tout le monde.
0: De quoi tu nous jases ce matin?
1: Eh bien, je vous fais un petit retour sur André-Philippe Gagnon. Vendredi soir à la salle Desjardins. Excellent spectacle, Émile. Franchement, là. En fait, ça a commencé et le début du spectacle était bien. Mais je me suis dit, ah, OK, ça va être un petit spectacle tranquille, cosy, où je vais passer un bon moment, oui, mais je serais pas nécessairement impressionné ou je tomberais pas en bas de ma chaise. Hein? Mais après 2-3 numéros, là, on a comme ouvert la machine et on est parti vers les étoiles. Là, parce qu'il nous a rapidement mis avec son We Are the World, je te dirais peut-être à 30 minutes après le début du spectacle, on a eu son We Are the World, le saxophone aussi. Tout ça est venu à peu près dans le même temps. Et à partir de ce moment-là, on aurait dit que là, ça a été en augmentant jusqu'à la fin du spectacle. Et impressionnant, We Are the World. Je sais pas, je serais curieux de me souvenir là, combien d'artistes ont participé à cette chanson-là. Il fait toutes les voix. C'est pas compliqué, il les fait tous. Il fait tous un après l'autre et il y a une vidéo derrière lui qui soutient le tout en montrant chacune des voix qu'il fait au moment où il les fait. C'est impressionnant. Moi, je regardais ce numéro-là, la bouche grande ouverte tout le long. Je me disais, mais ça se peut pas, il y a quelque chose. Et non, parce que si on a l'oreille un minimum aiguisée, on entend quand même, si on veut vraiment analyser tout, là, on entend qu'il n'y a pas de bande qui accompagne et qui vient soutenir. C'est vraiment sa voix, là. Et moi, ce qui m'impressionne, c'est que c'est la vitesse à laquelle il change de voix. Des fois, même mon oreille se dit, ben, t'as pas, on est-tu encore dans la même voix d'avant? Où on a changé, là, j'ai pas suivi, là, tu sais. Donc, c'est vraiment, vraiment impressionnant. Par la suite, il a terminé le spectacle.
0: Je viens de regarder. Il y a de 18 à 30 voix différentes sur la chanson.
1: Bon, d'après moi, il en fait au moins une vingtaine là-dedans, là, facilement. Je serais curieux de savoir exactement il en fait combien.
0: Ouais.
1: Mais, quand même, faire une vingtaine de voix différentes, une après l'autre, moi, je fais pas ça en me levant le matin.
0: Je dirais même, dans le plus beau de ta journée en après-midi, je pense pas que tu sois capable non plus.
1: Non, exactement.
0: Je parle de toi, mais moi non plus, là.
1: C'est ça. Et, on a terminé le spectacle avec la chanson Imagine de John Lennon. Très, très beau moment où, il nous a soufflé. Il a fait les voix de chacun des Beatles pour cette chanson-là. Donc, c'était magnifique. Et comme un rappel, ben on est allé dans des voies plus récentes. Donc on a fait le Ville Party, on a seulement que des chansons comme les Black Eyed Peas, comme plein de gros hits comme ça pour nous faire danser. Et il a fait toutes ces voix-là encore une fois.
0: Ah ouais.
1: Oui, oui, c'est. Il a jamais chanté avec sa propre voix. C'est pas compliqué, donc c'est vraiment très, très, très, très impressionnant. Un excellent spectacle. C'est là qu'on se rend compte que le maître de l'imitation, c'est lui. Il a du métier derrière la cravate. Il appuie sur le bouton et il est parti. C'est comme ça. Donc, si vous avez la chance de l'attraper en spectacle, je sais que le lendemain, il était à Rivière-du-Loup, mais si vous allez en ville, là, si vous avez des vacances, vous le croisez, allez voir son show. Ça vaut vraiment la peine.
0: Sinon, Hugo?
1: Sinon, ben rapidement, un petit mot sur le festival du blé d'Inde de Saint-Luc en fin de semaine.
0: Ouais, tu y étais?
1: Oui, j'y étais. Donc, félicitations là, à toute l'organisation. Ça a été très belle fin de semaine. Ils ont même ressorti la mascotte épi. Oui, un épi de maïs qui était là. Ça a fait le bonheur de beaucoup d'enfants. La parade de camions, de tracteurs, tout était en place pour une très belle fin de semaine. J'ai pas eu le temps, malheureusement, d'aller faire du rodéo. Il y avait un taureau mécanique.
0: Il y avait un rodéo?
1: Oui, il y avait un taureau mécanique le samedi. J'ai malheureusement pas eu le temps d'aller faire, mais
0: J'aurais payé cher pour voir quelqu'un filmer ça.
1: Oui, effectivement. Prochaine fois, on se
0: dans tout ça.
1: Sinon, Émile, le jeune Nathan Loignon, ça te dit peut-être probablement pas grand-chose.
0: Non, absolument rien.
1: Il a fait l'émission « Quel talent » il y a deux, trois ans à peu près, à V, à Nouveau, en fait.
0: Nouveau,
1: oui. Et c'est un jeune qui a de l'autisme, mais il est un méga virtuose de piano. C'est à peu près la seule chose qui le sort de sa bulle d'autisme, c'est ça. Il avait ému vraiment tout le Québec, là, quel talent. Il faisait ses propres compositions au piano. C'est pas compliqué, donc c'est vraiment très, très, très beau. Et là, il s'est payé un petit trip. Il voulait faire 48 heures de piano consécutif à la place Laurier de Québec en fin de semaine. Évidemment, avec quelques pauses au travers de tout ça, là, des pauses réglementaires et tout. Mais finalement, c'est 24 heures de musique qu'il a fait.
0: Ben, quand même.
1: C'est oui. Encore une fois, je n'aurais pas fait ça, OK? Donc, vraiment, là, c'est assez extraordinaire comme accomplissement. 24 heures de piano. Il dit qu'il est allé au bout de ce qu'il pouvait donner niveau physique, niveau mental. Il était plus capable d'aller plus loin que ça. Donc, le record, il y a un record mondial, en fait, record Guinness, qui est de 130 heures.
0: Quand même.
1: Voilà. Le silence quand parle même. De lui-même. 130 heures de piano.
0: Pour vous situer un peu dans le temps, il y a 168 heures dans une semaine.
1: C'est ça. Donc
0: c'est à peu près 5 jours de piano.
1: Oui, c'est assez impressionnant comme record Guinness. Donc, déjà, juste d'en avoir fait 24 heures, félicitations.
0: Ben oui, évidemment.
1: Félicitations, c'est un jeune, tout jeune.
0: Parce qu'il faut que tu aies le temps là, de faire 5 jours de suite de piano, là.
1: Effectivement.
0: Et avais-tu un petit sujet en terminant, Hugo?
1: Bien sûr, on parle, je sais, je m'excuse d'avance, Halloween n'est pas commencé encore, mais on va parler d'un film de Noël, le film Santa Claude, qui va prendre...
0: Ben Hugo, t'es de mèche avec nos commerces, hein?
1: Ah ben oui.
0: Je suis allé chez Costco, puis à peu près tout le stock de Noël est sorti.
1: Ah ben oui, je sais, ça n'a pas de sens, ça.
0: Puis tu sais... C'est pas la première fois que je le vois, là, tu sais. Mm-hmm. Ça fait... Je suis allé il y a deux semaines aussi. Puis, il y avait également du stock de Noël déjà de sortie.
1: Ouais.
0: Là, j'ai pogné deux minutes. Tu sais, je veux dire, là, je suis rendu habitué, là. Mais vraiment, il y a deux semaines, j'ai pogné un bon deux minutes là, quand j'ai vu le stock de Noël sorti.
1: Ben, c'est de plus en plus tôt à chaque année. Ça n'a pas
0: ouais,
1: de sens.
0: Oui, effectivement.
1: On est en veille de fêter à Saint-Jean avec du stock de Noël dans nos...
0: Ah ouais, c'est ça, mais je suis comme... Tu sais, laissez donc Halloween passer. Ou juste un peu plus proche de l'Halloween, tu sais, mettons, oui. quand les gens vont déjà avoir décoré pis ça.
1: Oui.
0: Pour l'Halloween, là, j'ai pas de problème parce que tu sortes les décorations de Noël. Mais là, on est le 21 septembre. L'Halloween, c'est dans plus d'un mois.
1: Ouais, c'est ça. Ça n'a aucun sens. Mais ce film-là nous tease un petit peu, nous allume pour Noël. Donc, ça va prendre l'affiche le 27 novembre prochain. Et on a dévoilé l'ensemble de la distribution. Entre autres, Claude Legault, Geneviève Schmitt, Gilda Roy, Guylaine Tremblay, Mathieu Dufault, Richardson Zephyr, Debbie Lynch White en tête d'affiche. Et il y en a d'autres. Hélène Bourgeois-Leclerc, Pascal Deblois, Phil Roy, Guy Jodoin, Ricardo Larrivé et d'autres. Je sais pas à quoi ça va ressembler, ce film-là. Si vous avez vu la bande-annonce, ça va être spécial. J'ai l'impression que ça va être un Nez Rouge 2.0. Pour ceux qui se souviennent de ce film, je vois le néant dans ton visage.
0: Ouais, moi, ça me dit absolument rien.
1: Nez Rouge avec Patrick Huard, en fait, qui jouait le rôle-titre. C'était sur l'opération Nez Rouge. C'était un auteur qui avait... attraper une contravention d'alcool au volant et au lieu de payer ou d'aller en prison, ben il devait faire des heures de bénévolat pour Nez Rouge. Donc, c'est un peu ça le concept.
0: Okay.
1: Et là, il tombe en amour avec une bénévole, etc.
0: Okay. Film de Noël.
1: Ouais, absolument. Mais j'ai l'impression que ça va être un peu ce même style-là. Plein
0: ouais,
1: d'humour.
0: Mais donc, Claude Legault qui pogne des travaux communautaires, il faut qu'il fasse le Père Noël au centre d'achat. Ou...
1: genre, un petit quelque chose comme ça, là.
0: Donc, ben, go, merci. Merci beaucoup. On te retrouve dès 9h pour ton émission.
1: Oui.
0: De quoi tu nous jaseras dès 9h?
1: Bon, on va faire le tour des actualités culturelles comme à l'habitude, Émile. On va aller voir ça, tout ce qui se passe. Je vous parlerai un petit peu de Tout le monde en parle, qui était de retour hier. J'ai des bémols. Je l'ai malheureusement pas tout écouté, mais j'ai des bémols sur le début de l'émission.
0: OK. Ouais. Ne manquez pas Hugo dès 9h. Il est 8h41. Dans Rimouski Métis, présentement, c'est 8 degrés, on prévoit 14 au maximum aujourd'hui. 60% de possibilité d'averse. Ce soir et cette nuit, 5 degrés, ce sera partiellement nuageux. Pour mardi, 15 et généralement ensoleillé. Pour la nuit, 4 degrés avec un ciel dégagé. Mercredi, 16 avec du soleil. Pour la nuit, 7 avec un ciel dégagé. Jeudi, 17 avec du soleil. Et pour la nuit, 8 degrés avec un ciel dégagé. Vendredi, 17 et du soleil. Pour la nuit, 7 avec un ciel dégagé. Il est 8h41.

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0: 8h50 sur les ondes de Flow 96.5. Merci à tout le monde d'avoir été là. Moi, je vous dis à demain, 6h30, soyez-y. D'ici là, ben, vous pouvez capter Hugo dès 9h pour son émission. L'heure culture, ne manquez pas ça. Tout de suite après les actualités d'Alphonse.
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0: Bon matin, mesdames, messieurs, bienvenue à votre bulletin de nouvelles d'avant-midi de ce 21 septembre 2026. Alphonse Legault, ici au micro, pour vous informer. Nous sommes maintenant à 2 semaines des élections générales du 5 octobre et la campagne bat toujours son plein avec ses lots de déclarations d'intention et vendredi dernier, à l'occasion du sommet électoral 2026 de l'Union des municipalités du Québec tenu au Centre des congrès de Québec, les chefs des 5 principaux partis engagés dans ce processus électoral ont présenté à tour de rôle leurs engagements à l'égard des municipalités québécoises. L'itinérance, la principale question d'actualité au moment de ce sommet a été longuement débattue, suivie de toutes les questions liées au développement des régions. Guillaume Tremblay, le président de l'Union des municipalités du Québec, est sorti de ce sommet satisfait des engagements pris par les différents acteurs.
1: On est très content des partis politiques. Tout d'abord, vous avez l'engagement de pas mal tous les partis politiques à prendre une position claire sur l'itinérance, à investir des sommes pour combattre l'itinérance. Ça, très content du travail de l'UMQ depuis plusieurs années. Vous avez des partis politiques qui ont pris position sur les terrains des écoles, que ça devrait pas être une responsabilité du monde municipal. On est content aussi de cela. Au niveau de l'immigration, il y a des partis politiques qui ont mentionné que les cibles devaient être faites de façon régionale. Ça aussi, on est content. Au niveau des infrastructures, on a entendu plusieurs choses. Il reste encore quelques semaines là, à la campagne électorale, donc on va s'attendre d'ici les prochaines semaines à avoir un positionnement plus clair là, sur le dossier des infrastructures, mais en somme, de bonnes nouvelles pareilles durant ce sommet électoral. Soyez assurés que l'Union des municipalités du Québec va veiller et s'assurer que les engagements qui sont pris de la part des partis politiques soient respectés.
0: Parlons maintenant de cette activité qui valorise le vivre en communauté avec la mobilisation de près de 200 personnes samedi au centre colombien de Montjoly. Ils y étaient dans le cadre d'un souper bénéfice, un événement caritatif visant à soutenir Mme Sonia Marquis qui doit prochainement subir une grève de rein. Cet acte de solidarité des résidents de la Métis a permis d'amasser 18 123 dollars grâce à la vente de 248 billets. 10 chanteuses, chanteurs et artistes se sont également mobilisés pour produire sur la scène du centre colombien de Montjoly samedi. Sonia Marquis a opéré à la pizzeria Le Marquis pendant de nombreuses années. Elle est reconnue dans sa communauté pour son implication. Danny Bélanger et Sonia Imbo, qui ont initié ce souper bénéfice, sont tous deux des collègues de Mme Marquis dans une pharmacie de Montjoly. Ils expliquent ici qu'il s'agit tout simplement d'un retour d'ascenseur pour ce que Sonia Marquis a donné à sa communauté.
2: Dans le fond, le père de Sonia Marquis a fondé la pizzeria Marquis. Lui a cédé sa place. Sonia Marquis a travaillé pendant 20 ans, a donné beaucoup à sa collectivité. Puis on dit qu'aujourd'hui, c'est le temps de redonner tout ce qu'elle a pu donner, dans le fond. Quand on donne, il ne faut pas s'attendre à recevoir quelque chose en retour, sauf qu'on voit que là, c'était le temps de pouvoir y remettre parce qu'elle en avait vraiment besoin. Puis elle a donné quand les autres en avaient besoin. Donc c'est la loi du retour, tout simplement.
3: On a 248 billets vendus pour le souper.
2: Elle est là ce soir. On a quelques surprises pour elle. Puis on a aussi des commandites qui ont été données directement à Sonia, des chèques, des certificats cadeaux, des cartes cadeaux.
0: Toujours samedi dernier, s'est tenue au Parc Beau Séjour la 11e édition du Parcours Parkinson. L'événement avait pour but de recueillir des dons pour l'organisme Parkinson Bas-Saint-Laurent. Le succès de l'édition est retentissant, n'est-ce pas Hubert Théberge?
4: Pour la 11e édition du Parcours Parkinson au Parc Beau Séjour de Rimouski, l'organisme Parkinson Bas-Saint-Laurent visait à récolter la somme de 25 000 $. C'est finalement 44 600 $ qui ont été récoltés par l'équipe grâce entre autres à des partenaires de la région et d'ailleurs au Québec. Madame Micheline Savoie, qui est directrice de l'organisme, était fière de la campagne de dons que son équipe a menée avant l'événement.
5: Oui, ça va très bien. Il y a encore des gens qui arrivent. Puis les dons rentrent. Gail Perrault, notre président d'honneur, c'est grâce à lui qu'on a beaucoup d'argent de ramasser parce qu'il est allé chercher un donateur de 10 000 $. Plus les autres qui est allé chercher après, là, mais...
4: Selon les organisateurs, parmi les raisons du succès de l'édition 2026, on compte l'implication de Miguel Perrault, un jeune entrepreneur de Rimouski ayant pris la cause à cœur.
6: Je trouvais vraiment important de mettre la main à la pâte puis de contacter nos partenaires, fournisseurs, tout ça, pour qu'on puisse faire un changement à ce niveau-là, à une maladie qui touche plus de gens qu'on le pense.
4: En plus d'exercices, de formation et de groupes de discussion, Parkinson Bas-Saint-Laurent propose de briser l'isolement causé par la maladie, avec entre autres l'activité du parcours, qui a été l'occasion pour plusieurs personnes touchées par la maladie de partager leur réalité. On écoute quelques-uns d'entre eux.
7: Troisième année, c'est la deuxième année que je participe en tant qu'organisateur. Et aujourd'hui, le fait que les gens soient là rassemblés, bien, ça, je pense que ça nous fait chaud au cœur parce que ça nous montre qu'en quelque part qu'on a un réseau.
8: Bien, solidarité, moi-même, je suis atteint de la maladie. Et c'est ma communauté, c'est les gens qui vivent la même chose. Puis c'est, je suis solidaire avec eux.
4: Allez-vous revenir l'an prochain?
8: Oui, certainement.
4: C'était Hubert Théberge du programme IGL pour Flow FM.
0: En page culturelle pour clore ce bulletin de nouvelles de ce lundi, Hugo Étier nous amène dans les couloirs du musée de Rimouski où 17 artistes autochtones et de la diaspora exposent jusqu'au 1er février prochain.
9: L'exposition Traverser le territoire, sculpture, tissage, ornementation, une exposition de la Biennale d'art contemporain autochtone est présentée par le musée de Rimouski en continu jusqu'au 1er février prochain. De la centaine d'artistes mis à l'honneur dans cette 8e édition de la Biennale, le musée de Rimouski accueille des œuvres réalisées par 17 artistes autochtones et de la diaspora. L'exposition met en lumière la façon dont les pratiques artistiques permettent la transmission des savoir-faire traditionnels tout en se transformant elles-mêmes. Les techniques apprises auprès des parents, des grands-parents, des aînés dans les communautés autochtones se réinventent à travers la création contemporaine. Les matériaux utilisés incluent le bois, la pierre, le jade, le basalte, les coquillages, les fibres végétales, les graines et les textiles. Ces matériaux deviennent porteurs d'histoire et de savoir transmis au fil des générations. Les artistes exposés pratiquent la gravure, le tissage, la broderie, l'ornementation et la sculpture. La transmission familiale est aussi une thématique importante de l'exposition. Pour tous les détails, visitez le site web du musée de Rimouski ou encore le coinvivrimouski.ca.
0: Derrière Hugo Étier, nous refermons ce bulletin de nouvelles. Merci de l'avoir suivi. 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
10: Bonjour, ici Karine Matheux. Voici les informations. Avec deux semaines à faire dans la campagne électorale au Québec, le Parti québécois conserve son avance dans les intentions de vote selon un sondage réalisé pour Radio-Canada et les coop de l'information. Ce coup de sonde montre également une poussée du Parti conservateur et une baisse du Parti libéral. Le sondage place le PQ en tête avec 29 % des intentions de vote, suivi de la coalition Avenir Québec à 22 % Le PLQ récolte 19 % d'appui, un point de pourcentage devant le Parti conservateur. Québec solidaire ferme la marche avec 12 % des intentions de vote. Le sondage a été réalisé par Segment Recherche entre le 8 et le 17 septembre auprès de 5572 répondants partout au Québec. Sa marge d'erreur est de plus ou moins 1,3 % 19 fois sur 20. Et en ce 26e jour de la campagne électorale, plusieurs chefs visiteront aujourd'hui des entreprises touchées par la guerre commerciale avec les États-Unis et passeront une partie de la journée dans la métropole. Séjour de rentrée parlementaire à Ottawa, les partis d'opposition fédéraux retournent à la Chambre des communes. Le chef du Bloc québécois, Yves-François Blanchet, entrevoit un automne mouvementé au Parlement entre les élections au Québec et le dépôt du budget fédéral. Le chef du Parti conservateur, Pierre Poilievre, lui, a laissé entendre qu'il va se concentrer sur les enjeux du pouvoir d'achat des Canadiens pour cette rentrée. Des élections partielles, dont trois au Québec, pourraient être déclenchées à tout moment. Et l'écrivain québécois d'origine haïtienne, Télisson Aurélien, a remporté le prix FNAC pour son premier roman, C'était ça ou mourir, remis par la grande chaîne française de magasins culturels. C'est l'un des premiers prix de la saison. Voilà, c'était les informations.

0: Eh bien, en ce début de semaine, en ce lundi 21 septembre, c'est une alternance soleil-nuage aujourd'hui. On pourrait avoir quelques éclaircies, mais on aura quand même 60% de possibilité d'averse pour la journée. Un maximum de 14 nous attend. Pour demain mardi, ça sera généralement ensoleillé avec un maximum de 15. Pour mercredi, le soleil se poursuit avec un maximum de 16. Et pour jeudi, encore une fois, le plein soleil maximum de 17. Présentement dans Rimouski et la Métis, il fait 8.
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9h17, bienvenue tout le monde à l'Art Culture. Hugo Étienne avec vous en ce début de semaine, en ce lundi 21 septembre. Comment allez-vous? J'espère que vous allez bien, que vous avez passé une belle fin de semaine. Très heureux d'être avec vous encore une fois aujourd'hui. Cette semaine, je pense qu'on va avoir une très belle semaine devant nous. Des belles choses auxquelles je suis en train de travailler là pour vous présenter tout ça, bien évidemment. On va parler un petit peu plus tard ce matin des journées de la culture, hein, parce que ça s'en vient en fin de semaine, donc je vais essayer de vous donner les informations. Et s'il y a d'autres choses qui s'ajoutent, je vous en reparlerai plus tard cette semaine. Mais tout à l'heure, je vous donnerai des infos là concernant la programmation de ce qui est déjà annoncé pour l'instant dans notre région ici autour de Rimouski. Là, je vous donnerai toutes les informations. Sinon, ben j'ai envie de vous parler d'entrée de jeu. De tout le monde en parle. Oui. Tout le monde en parle qui recommençait hier soir. On avait de très bons invités, là, entre autres Suzanne Clément qui est venue nous parler du nouveau film sur Pauline Julien. Sinon, bref, il y avait une belle pléiade. Mais on dirait que j'ai eu des malaises, moi, en début d'émission. Je vais devoir écouter la suite de l'émission parce que je ne l'ai pas terminée, malheureusement. Mais d'entrée de jeu, c'est... On a changé de réalisateur du côté de Tout le monde en parle. Guillaume L'Espérance a quitté le navire. C'est un autre réalisateur là qui a pris la place, dont j'oublie le nom malheureusement, je suis désolé. On dirait qu'il y a des choses qui... Je suis pas certain encore. Est-ce que on va s'habituer, puis on va dire, ben, c'est comme ça finalement, puis ça le fait. Puis c'est juste la nouveauté d'hier soir qui m'a fait grincer des dents un tout petit peu. En fait, ce qui m'a irrité un peu, j'ai trouvé de un, Guillaume Lepage, très... pas du tout confortable dans sa chaise dans les premières entrevues. Il se cherchait beaucoup, il était pas certain, c'était pas évident du tout pour Guilla. C'était pas une soirée facile pour Guilla hier soir. Et ça, moi, ça m'a sorti un peu de ma zone de confort. Et lorsque on montrait des extraits et qu'on avait un visuel quand même sur les invités parce qu'on veut leur réaction, la bandelette à gauche de l'écran où on les voyait comme en double, en petit carré, au plein, ça, au niveau de la réalisation, je suis pas certain. Donc ça, ce sont deux éléments qui sont venus me chercher un petit peu là hier soir lors de cette première de Tout le monde en parle. Je vais écouter la suite de l'émission et bien sûr les semaines à venir pour voir à quoi s'en tenir. On s'en va en musique avec Beau Dommage. Au retour.

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9h32 minutes de retour à l'Art Culture. Ben, les journées de la culture, oui, ça s'en vient, c'est en fin de semaine. Donc, si déjà la fin de semaine qui vient de se terminer, si vous cherchez déjà quoi faire pour en fin de semaine prochaine, ben, j'ai une petite idée pour vous. Les journées de la culture débarquent à Rimouski. Ça se passe du 25 au 27 septembre prochain. Et surtout, ben, c'est gratuit, oui. Et quand je dis gratuit, là, je parle pas d'une activité où il faut quand même acheter quelque chose rendu sur place. Non, non. La programmation est vraiment très accessible. Il y en a pour pas mal tous les goûts. Par exemple, vendredi soir, à 18h30, du côté de la bibliothèque Lisette Morin, on propose un conte autour du feu. Ça peut être assez sympathique là, comme façon de commencer la fin de semaine. À 19h au centre communautaire de Pointe-au-Père, ben, on change complètement d'ambiance, on part sur de la danse country, et là, pas besoin d'être un grand danseur professionnel, là. Ben non, vous pouvez aller vous amuser là, sans problème, tout doucement. Si vous connaissez deux ou trois pas, là, vous êtes probablement déjà pas mal mieux équipé que moi, je vous le dis. Il y aura aussi une activité assez particulière vendredi à 17h au centre communautaire de Sainte-Agnès-Nord. On va pouvoir découvrir la chanson en langue des signes québécoise. C'est une belle occasion de découvrir la culture sourde et surtout une forme d'expression qu'on connaît peut-être un peu moins. Samedi, ben, ça continue à 10h à la bibliothèque Lisette Morin. Il va y avoir un heure du conte en langage des signes. Puis à 13h, direction Place des Anciens Combattants, le piano public va être de la partie avec notamment le pianiste Zachary Pilon-Robinson à 14h. Ça c'est à 13h le piano, et à 14h, ben, on change de registre, on s'en va direction le complexe sportif Desjardins pour du clown et de la magie. Et à 15h30, ben, on se dirige du côté du parc de la gare. On va pouvoir assister à une criée publique. Oui, oui, une vraie criée. Si vous avez jamais vu ça, là, ça vaut vraiment la peine. À 19h, soirée, ben, on retourne à la place des Anciens Combattants pour le feu des récoltes avec une prestation musicale. Et si vous savez ce que je trouve particulièrement intéressant dans tout ça, ben c'est que les journées de la culture, c'est pas seulement pour les gens qui vont régulièrement au théâtre, au spectacle ou dans les galeries. C'est vraiment une invitation à découvrir tout ça, toute la programmation, à essayer quelque chose de nouveau, même juste par curiosité, et ça peut faire une différence. Pour certains, ben le transport collectif va être gratuit pendant ces trois journées-là. Donc, il n'y a pas d'excuse pour aller faire un petit tour dans ses activités. On s'en va en musique avec Patrick Normand. Au retour en bulletin météo.

0: Début de semaine à la météo, ben, c'est une alternance soleil-nuage aujourd'hui avec quelques éclaircies. On aura 60% quand même de possibilités d'averses aujourd'hui et un maximum de 14. Pour demain mardi, ça sera généralement ensoleillé avec un maximum de 15. Pour mercredi, ça sera encore une fois le plein soleil qui nous attend, un maximum de 16. Et pour jeudi aussi, le plein soleil sera parmi nous toute la semaine jusqu'à jeudi. Jeudi, maximum de 17. Présentement, dans Rimouski, la Métis, il fait vite.
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0: 9h48, minutes de retour à l'Art Culture. Ben, c'est déjà la fin de ce petit rendez-vous culturel. J'espère que vous appréciez le tout. J'espère que vous aimez ça. Restez à l'écoute parce que dans les prochains jours, je vous annoncerai la première chronique Nostalgie qui sera la semaine prochaine. Donc, ça s'en vient, là, cette chronique Nostalgie-là. Une fois par mois, on va faire le tour d'un artiste nostalgique et on va soit l'avoir en entrevue ou soit faire un sujet, une chronique sur cet artiste, revenir sur sa carrière. Moi, je vous dis, prenez soin de vous. On se retrouve aujourd'hui dès 13h pour l'effet Flow. Et d'ici là, ben, c'est notre ami Charles Lepage qui s'en vient dans quelques minutes pour son émission Ici et Maintenant. À tantôt tout le monde. Bye bye.
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0: Bon matin, mesdames, messieurs, bienvenue à votre bulletin de nouvelles d'avant-midi de ce 21 septembre 2026. Alphonse Legault, ici au micro, pour vous informer. Nous sommes maintenant à 2 semaines des élections générales du 5 octobre et la campagne bat toujours son plein avec ses lots de déclarations d'intention. Vendredi dernier, à l'occasion du sommet électoral 2026 de l'Union des municipalités du Québec, tenu au Centre des congrès de Québec, les chefs des 5 principaux partis engagés dans ce processus électoral ont présenté à tour de rôle leurs engagements à l'égard des municipalités québécoises. L'itinérance, la principale question d'actualité au moment de ce sommet, a été longuement débattue, suivie de toutes les questions liées au développement des régions. Guillaume Tremblay, le président de l'Union des municipalités du Québec, est sorti de ce sommet satisfait des engagements pris par les différents acteurs.
1: On est très content des partis politiques. Tout d'abord, vous avez l'engagement de pas mal tous les partis politiques à prendre une position claire sur l'itinérance, à investir des sommes pour combattre l'itinérance. Ça, très content du travail de l'UMQ depuis plusieurs années. Vous avez des partis politiques qui ont pris position sur les terrains des écoles, que ça devrait pas être une responsabilité du monde municipal. On est content aussi de cela. Au niveau de l'immigration, il y a des partis politiques qui ont mentionné que les cibles devaient être faites de façon régionale. Ça aussi, on est content. Au niveau des infrastructures, on a entendu plusieurs choses. Il reste encore quelques semaines là à la campagne électorale, donc on va s'attendre d'ici les prochaines semaines à avoir un positionnement plus clair là sur le dossier des infrastructures. Mais en somme, de bonnes nouvelles pareilles durant ce sommet électoral. Soyez assurés que l'Union des municipalités du Québec va veiller et s'assurer que les engagements qui sont pris de la part des partis politiques soient respectés.
0: Parlons maintenant de cette activité qui valorise le vivre en communauté avec la mobilisation de près de 200 personnes samedi au centre colombien de Montjoly. Ils y étaient dans le cadre d'un souper bénéfice, un événement caritatif visant à soutenir Madame Sonia Marquis qui doit prochainement subir une grève de rein. Cet acte de solidarité des résidents de la Métis a permis d'amasser 18 123 dollars grâce à la vente de 248 billets. 10 chanteuses, chanteurs et artistes se sont également mobilisés pour produire sur la scène du centre colombien de Montjoly samedi. Sonia Marquis a opéré à la pizzeria Le Marquis pendant de nombreuses années. Elle est reconnue dans sa communauté pour son implication. Danny Bélanger et Sonia Imbo, qui ont initié ce souper bénéfice, sont tous deux des collègues de Madame Marquis dans une pharmacie de Montjoly. Ils expliquent ici qu'il s'agit tout simplement d'un retour d'ascenseur pour ce que Sonia Marquis a donné à sa communauté.
2: Dans le fond, le père de Sonia Marquis a fondé la pizzeria Marquis. Lui a cédé sa place. Sonia Marquis a travaillé pendant 20 ans, a donné beaucoup à sa collectivité. Puis on dit qu'aujourd'hui, c'est le temps de redonner tout ce qu'elle a pu donner. Dans le fond, quand on donne, il ne faut pas s'attendre à recevoir quelque chose en retour. Sauf que on voit que là, c'était le temps de pouvoir y remettre parce qu'elle en avait vraiment besoin. Puis elle a donné quand les autres en avaient besoin. Donc c'est la loi du retour, tout simplement.
3: On a 248 billets vendus pour le souper.
2: Elle est là ce soir. On a quelques surprises pour elle. Puis on a aussi les commandites qui ont été données directement à Sonia, des chèques et des certificats cadeaux, des cartes cadeaux.
0: Toujours samedi dernier, s'est tenue au Parc Beau Séjour la 11e édition du Parcours Parkinson. L'événement avait pour but de recueillir des dons pour l'organisme Parkinson Bas-Saint-Laurent. Le succès de l'édition est retentissant, n'est-ce pas Hubert Héberge?
4: Pour la 11e édition du Parcours, l'organisme Parkinson Bas-Saint-Laurent visait à récolter la somme de 25 000 $. C'est finalement 44 600 $ qui ont été récoltés par l'équipe grâce entre autres à des partenaires de la région et d'ailleurs au Québec. Madame Micheline Savoie, qui est directrice de l'organisme, était fière de la campagne de dons que son équipe a menée avant l'événement.
5: Il y a Gaël Perrault, notre président d'honneur, c'est grâce à lui qu'on a beaucoup d'argent de ramasser parce que il est allé chercher un donateur de 10 000 $ plus les autres qui est allé chercher après là, mais.
4: Parmi les raisons du succès de l'édition 2026, on compte l'implication de Miguel Perrault, un jeune entrepreneur de Rimouski ayant pris la cause à cœur.
6: Je trouvais vraiment important de mettre la main à la pâte puis de contacter nos partenaires, fournisseurs, tout ça, pour qu'on puisse faire un changement à ce niveau-là, à une maladie qui touche plus de gens qu'on le pense.
4: En plus d'exercices de formation et de groupes de discussion, Parkinson Bas-Saint-Laurent propose de briser l'isolement causé par la maladie, avec entre autres l'activité du parcours qui a été l'occasion pour plusieurs personnes touchées par la maladie de partager leur réalité. On écoute quelques-uns d'entre eux.
7: troisième année. C'est la deuxième année que je participe en tant qu'organisateur. Et aujourd'hui, le fait que les gens soient là rassemblés, bien, ça, je pense que ça nous fait chaud au cœur parce que ça nous montre qu'en quelque part qu'on a un réseau.
8: Bien, solidarité, moi-même, je suis atteint de la maladie. Et c'est ma communauté, c'est les gens qui vivent la même chose. Puis c'est, je suis solidaire avec eux.
9: Allez-vous revenir l'an prochain?
8: Oui, certainement.
10: C'était Hubert Héberge du programme IGL pour Flow FM.
0: En page culturelle pour clore ce bulletin de nouvelles de ce lundi, Hugo Étier nous amène dans les couloirs du musée de Rimouski où 17 artistes autochtones et de la diaspora exposent jusqu'au 1er février prochain.
11: L'exposition Traverser le territoire, sculpture, tissage, ornementation, une exposition de la Biennale d'art contemporain autochtone est présentée par le musée de Rimouski en continu jusqu'au 1er février prochain. De la centaine d'artistes mis à l'honneur dans cette 8e édition de la Biennale, le musée de Rimouski accueille des œuvres réalisées par 17 artistes autochtones et de la diaspora. L'exposition met en lumière la façon dont les pratiques artistiques permettent la transmission des savoir-faire traditionnels tout en se transformant elles-mêmes. Les techniques apprises auprès des parents, des grands-parents, des aînés dans les communautés autochtones se réinventent à travers la création contemporaine. Les matériaux utilisés incluent le bois, la pierre, le jade, le basalte, les coquillages, les fibres végétales, les graines et les textiles. Ces matériaux deviennent porteurs d'histoire et de savoir transmis au fil des générations. Les artistes exposés pratiquent la gravure, le tissage, la broderie, l'ornementation et la sculpture. La transmission familiale est aussi une thématique importante de l'exposition. Pour tous les détails, visitez le site web du musée de Rimouski ou encore le coin vivre rimouski.ca.
0: Derrière, nous refermons ce bulletin de nouvelles. Merci de l'avoir suivi. 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
12: Bonjour, ici Karine Matheux. Voici les informations. Avec deux semaines à faire dans la campagne électorale au Québec, le Parti québécois conserve son avance dans les intentions de vote selon un sondage réalisé pour Radio-Canada et les coop de l'information. Ce coup de sonde montre également une poussée du Parti conservateur et une baisse du Parti libéral. Le sondage place le PQ en tête avec 29 % des intentions de vote, suivi de la coalition Avenir Québec à 22 %. Le PLQ récolte 19 % d'appui, un point de pourcentage devant le Parti conservateur. Québec solidaire ferme la marche avec 12 % des intentions de vote. Le sondage a été réalisé par Segment Recherche entre le 8 et le 17 septembre auprès de 5572 répondants partout au Québec. Sa marge d'erreur est de plus ou moins 1,3 % 19 fois sur 20. Et en ce 26e jour de la campagne électorale, plusieurs chefs visiteront aujourd'hui des entreprises touchées par la guerre commerciale avec les États-Unis et passeront une partie de la journée dans la métropole. Séjour de rentrée parlementaire à Ottawa, les partis d'opposition fédéraux retournent à la Chambre des communes. Le chef du Bloc québécois, Yves-François Blanchet, entrevoit un automne mouvementé au Parlement entre les élections au Québec et le dépôt du budget fédéral. Le chef du Parti conservateur, Pierre Poilievre, lui, a laissé entendre qu'il va se concentrer sur les enjeux du pouvoir d'achat des Canadiens pour cette rentrée. Des élections partielles, dont trois au Québec, pourraient être déclenchées à tout moment. Et l'écrivain québécois d'origine haïtienne, Télisson Aurélien, a remporté le prix FNAC pour son premier roman, C'était ça ou mourir. Remis par la grande chaîne française de magasins culturels, c'est l'un des premiers prix de la saison. Voilà, c'était les informations.

0: Alors pour aujourd'hui, ce sera nuageux, 60 % de probabilité d'averse ce matin, alternance de soleil et de nuages par la suite et des nappes de brouillard se dissipant ce matin. Les vents devenant d'ouest à 20 km/h avec un maximum de 14. Pour ce soir et cette nuit, partiellement nuageux, des nappes de brouillard se formant au cours de la nuit et des vents d'ouest à 20 km/h devenant légers en soirée, minimum de 5. Et notez qu'il y a un risque de gel à l'intérieur des terres pour cette nuit. Mardi, c'est généralement ensoleillé. Des nappes de brouillard se dissipant le matin, un maximum de 15. Ce sera dégagé durant la nuit avec un minimum à plus 4. Et pour mercredi, jeudi, vendredi et samedi, on prévoit du temps ensoleillé pour toutes ces journées. Et sur Rimouski et la Métis, présentement, on a un mercure à 8 degrés Celsius.
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Et sur ça, je vous dis un beau bonjour tout le monde dans ce début de semaine. Lundi 21 septembre, on serait peut-être porté à croire que c'est l'automne aujourd'hui, mais il faudra patienter un petit peu parce qu'il paraît que l'automne astronomique, lui, débutera précisément le 22 septembre. Donc demain à 20h05, il y a quand même un bon décalage hein, par rapport à la date qu'on fixe habituellement du 21 septembre. Donc demain, 20h05 pour l'arrivée officielle de l'automne astronomique. Je dis celui-là parce qu'il y en a deux automnes, en fait. Il y a aussi l'automne météorologique qui, lui, a commencé plus tôt et, selon les météorologues, cet automne-là aurait commencé le 1er septembre dernier. Et si on regarde là, les statistiques de la météo au fil des ans où on suit les cycles de température, puis ça, celui-là, je serais presque porté à le croire parce que il y a des nuits qui sont pas très chaudes. Il y a eu même plusieurs risques de gel jusqu'à maintenant en septembre. Donc, cet automne météorologique, lui, aurait débuté le 1er septembre. Bon, alors, ceci étant dit, on y va avec le contenu de l'émission de ce matin. On fait place à nos histoires inspirantes dans quelques instants. On va parler d'un jeune homme et d'un vieil homme qui sont assis dans un train, qui sont en train de partager un biscuit. Vous allez voir où ça mène tout ça. Ensuite, vers 10h30, je devrais accueillir Joëlle Valérie Fournier, qui est intervenante sociale à l'AGVA TCC-BSL. C'est la semaine québécoise des traumatismes crânio-cérébrales du 15 au 21 octobre et on en glissera un mot ce matin à 10h30. Ensuite, plus tard dans 7h-ci, à 10h50, on fait le tour de quelques expressions qu'on a, nous, les Québécois, pour préciser certaines choses, pour parfois aussi montrer notre état d'esprit. Et souvent, elles sont drôles et comiques. Alors, on verra tantôt quelques-unes de ces expressions-là. En deuxième heure, j'ai, entre autres, un article sur ce que les gens d'un certain âge regrettent le plus en vieillissant. Alors ça, on peut avoir chacun son regret. Hein? Est-ce que c'est, par exemple, de ne pas avoir passé de temps avec ses proches? Est-ce que c'est au niveau du travail, par exemple, de ne pas avoir réussi ou être allé là où on le souhaitait plus jeune? Est-ce que c'est un fantasme non réalisé? Enfin, on peut avoir mille et une réponses là-dessus. Vous avez la vôtre. Pensez-y, puis à 11h15, on verra ce que la moyenne des gens pense de ce côté-là. Il y aura les petites annonces et l'agenda. Modification à l'horaire aussi ce matin, on les fait un à la suite de l'autre à 11h25. Petites annonces et agenda, 11h25. Notez bien cette nouvelle heure. Et voilà, puis à compter de midi, bien sûr, on fait place aux grands airs du midi. Nos belles chansons françaises et québécoises également, des souvenirs, des classiques en fait, que vous aimez bien fredonner, puis que vous avez probablement pas entendu depuis un bon bout de temps sur nos ondes. Alors voilà pour les deux émissions, et c'est maintenant jusqu'à midi, et à compter de midi, les grands airs du midi.

0: On y va avec notre histoire intolérante aujourd'hui, parce qu'on va parler d'intolérance. Donc, c'est nos histoires, évidemment, qui peuvent apporter une conclusion, une morale. C'est surtout la finale de ces histoires-là qui est assez intéressante. Alors, l'histoire, je vous la décris, ça se passe dans le tumulte d'un aéroport. C'est un jeune voyageur qui est pressé puis impatient. Il attend son vol, et puis pour tromper l'ennui, ben il s'offre un livre et quelques biscuits du même coup, et cherche un moment de répit avant le décollage. Alors, il s'installe dans un fauteuil, et il est prêt à se plonger dans sa lecture. Au même moment, un vieil homme, qu'on pourrait qualifier avec un regard doux et paisible, s'assoit à ses côtés. C'est la dernière place qui est disponible, d'ailleurs, dans la salle d'attente. Et puis, le jeune homme, qui est absorbé par son livre, il remarque à peine son voisin, mais quelques minutes plus tard, il sort ses biscuits du sac, et à sa grande surprise, le vieil homme prend un biscuit dans le même sac. Une vague d'irritation vient le frapper un peu, hein, mais il choisit le silence quand même. À chaque biscuit qu'il prend par la suite, le vieil homme en fait de même. Alors, son agacement, ce jeune homme-là, commence à monter d'un cran. Mais il continue quand même à se retenir. Il ne veut pas créer de scène. Et finalement, le dernier biscuit est partagé en deux par le vieil homme. Alors là, le jeune homme est vraiment exaspéré. Il ferme son livre, ramasse ses affaires, puis il prononce même des insultes à l'intention du vieil homme. Il s'éloigne en lui lançant des regards pas très... amicaux, hein, finalement, des regards noirs, on pourrait dire. Et une fois installé dans l'avion, il ouvre son sac pour prendre son iPad et c'est alors qu'il découvre que son propre paquet de biscuits est intact. La vérité le frappe comme un éclair. Alors, il avait mangé les biscuits du vieil homme qui avait partagé les siens avec une patience et une gentillesse infinies. Alors, un peu honteux, hein, les regrets l'envahissent, bien sûr. Alors, c'est une histoire qui nous rappelle que la tolérance, c'est pas seulement une vertu, mais une clé pour ouvrir les portes de la compréhension et de l'empathie. Et dans un monde où les jugements hâtifs et les malentendus sont fréquents, on doit prendre un moment pour se rappeler que chaque personne porte en elle une histoire, une perspective unique. On peut cultiver la patience, l'écoute et la bienveillance, et puis on pourra laisser la tolérance guider nos pas. Donc voilà pour cette histoire de tolérance qui est issue d'un auteur inconnu, malheureusement, mais c'est une belle petite histoire du même coup. 11h23, 10h23 plutôt, et on continue en chanson avec, après la pause, les pièces de... Attendez voir, je vais juste ouvrir ma fenêtre un petit peu plus. Alors on a Doug Saint-Louis, Seul et Brandon Meig et Garou également qu'on entendra.
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0: Martin, l'entrevue que je vous ai annoncée en début d'émission avec Joël Valérie Fournier, qui devait venir nous parler de la semaine québécoise des traumatismes crâniens cérébraux, ben c'est reporté au 19 octobre prochain. Bon, alors à la place, je vais vous parler, tiens, de catégories de chansons qui, en tout cas, sont arrivées peut-être au mauvais moment dans leur histoire, ou encore qui ont quand même connu un très, très grand succès avec un très mauvais départ aussi. Alors, dans ces exemples-là, dans les hits inattendus, des personnes, des succès, en fait, que personne n'avait vu venir, on peut mentionner Rosaline avec la chanson Snap. Elle avait participé à l'Eurovision en 2022 avec une 20e place. On l'avait pratiquement oubliée. Et deux ans plus tard, TikTok en a fait un phénomène mondial. Et imaginez, c'est plus d'un milliard d'écoutes qu'il y a eu sur cette chanson-là. Quand même assez spectaculaire, hein? OMI, Cheerleader, la chanson Cheerleader, mélodie écrite en 2008 et ignorée pendant des années. Elle a été remixée et elle est devenue un tube planétaire. Il y a près de 2 milliards de vues de cette chanson-là sur YouTube. Alors, c'est un hit qui est né d'un remixage, un remix, comme on dit, et non pas de la version originale. Il y a également la chanson Go Thai, Somebody That I Used to Know. C'est un succès fulgurant, ça, en 2011. C'était numéro 1 au Billboard. 2 milliards de vues cumulées, 3 Grammy Awards. Alors, c'était un artiste qui était complètement inconnu au début et qui est devenu vraiment mondial. Et puis, tout de suite après, il est disparu. Donc, il n'a pas vraiment profité de son succès. Maintenant, dans la catégorie oui, des flops devenus des cultes, des chansons qui ont pris leur revanche, on peut penser au chanteur Camaro, entre autres avec la fameuse chanson Femme Like You, que vous entendez d'ailleurs sur nos ondes ici. Elle a eu un accueil mitigé, cette chanson-là, en 2004, et elle est devenue un classique des années 2000 par la suite. Alors, le temps a fait son travail avec cette chanson-là. On peut penser également au chanteur Stromae avec la fameuse pièce « Alors on danse ». Tout le monde l'a entendu, celle-là. Alors, c'est un succès qui a été quand même assez lent au départ. C'est devenu un phénomène mondial par le bouche-à-oreille par la suite. Et c'est un hit qui est né dans les clubs avant même dans les stations de radio. Et puis, tiens, un autre exemple ici, Queen, avec la fameuse chanson Bohemian Rhapsody. C'est une chanson qui était jugée trop longue, trop étrange en 1975. Et ceux qui ont vu le film sur le groupe Queen, on voit justement le producteur prononcer ces paroles-là, que la chanson est trop longue. Mais malheureusement pour lui, ou heureusement pour Queen à l'époque, la chanson renaît totalement de ses cendres grâce au film Whale's World en 1992. Et ce flop initial est devenu un monument qu'on écoute encore régulièrement sur les ondes des stations de radio. Et puis je termine avec Leonard Cohen, avec la fameuse chanson Alléluia. Tout le monde aime cette chanson-là, mais elle a été ignorée à sa sortie en 1984. C'est devenu une chanson culte après la reprise de Jeff Buckley en 1994. Alors, ça a été un chemin de Compostelle, finalement, pour cette chanson-là, une lente ascension, mais vers le statut de standard par la suite. Alors voilà, ce qui prouve que dans la vie, il ne faut jamais désespérer. On prévoit du temps nuageux, 60% de probabilité d'averse ce matin, une alternance de soleil et de nuages par la suite. Des nappes de brouillard se dissipent ce matin et des vents devenant d'ouest à 20 km/h, un maximum de 14. Ce soir et cette nuit, partiellement nuageux, une nappe de brouillard se formant au cours de la nuit, avec des vents d'ouest à 20 km/h, devenant léger en soirée, minimum de plus 5, mais il y a aussi du gel à l'intérieur des terres qui est prévu. Pour mardi, généralement ensoleillé, nappe de brouillard se dissipant le matin, maximum de 15. Ce sera dégagé durant la nuit avec un minimum à 4. Et puis, une belle séquence de temps ensoleillé pour mercredi, jeudi, vendredi et samedi, même dimanche qu'on pourrait ajouter, alors que le mercure va osciller en termes de maximum entre 14 et 17 degrés Celsius pour ces 4 et 5 journées. Et présentement, pour les secteurs de Rimouski et la Métis, le mercure est à 8 degrés.
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0: Voilà pour Jean Leloup. On va regarder un peu nos expressions québécoises qui nous font souvent rire ou qui nous permettent, nous, d'avoir notre langage bien québécois, bien coloré aussi, qui n'est des expressions qui sont pas toujours comprises par les gens de d'autres nationalités. On commence avec se pacter la fraise. Ah oui, si vous entendez quelqu'un dire qu'il va se pacter la fraise, ça veut dire que vous allez passer avec lui la soirée et ce sera sans doute une très bonne soirée, probablement un peu arrosée aussi, mais c'est l'expression « se pacter la fraise », ça signifie manger ou boire avec excès. Dormir au gaz, bon, c'est peut-être votre patron, ça, qui vous l'a déjà dit, mais je souhaite que non. Si vous trouvez une personne qui est un peu molle, lente au démarrage, peu réactive, alors au Québec, on dirait qu'elle dort au gaz. Et il existe une autre version de cette expression en québécois aussi, c'est « dormir sur la switch ». Oui, imaginez-vous, là, vous avez le doigt sur l'interrupteur, puis vous laissez votre doigt déçu. Alors, ce serait la façon peut-être d'imager cette expression-là. Et la switch désigne un interrupteur, évidemment. Peu importe la variante utilisée, si vous entendez cette expression-là, c'est pas vraiment à votre avantage. On est dans le temps de la chasse. Il y a une expression qui peut dire vrai, telle qu'elle, caler l'orignal. Bon, oui, à la chasse, vous allez caler l'orignal, mais autrement, ça prend une toute autre signification. Alors, une expression qui n'est pas très jolie non plus, parce qu'elle signifie vomir. Notamment, après que vous vous êtes pacté la fraise, hein, il y a peut-être un lien à faire avec la première expression de tantôt. Et elle est construite sur le verbe anglais to call, qui veut dire littéralement appeler, qui n'a donc pas vraiment de rapport avec la signification de l'expression. Historiquement, on dit qu'elle viendrait d'un terme utilisé lors des chasses qui consistent à imiter le bruit d'un oiseau en rute pour l'attirer. Bon, plus tard, l'oiseau a grossi, maintenant c'est l'orignal. Parfois le chevreuil aussi, on peut caler le chevreuil d'une façon différente, mais caler l'orignal, c'est probablement vos excès à la chasse après votre partie de chasse en soirée, comme c'est souvent le cas chez bien des chasseurs. À part ça, avoir la mine dans le crayon, oh là là, ça veut dire tout simplement... en fait, on doit dire que les Québécois peuvent être assez crus aussi dans leurs expressions. Hein. Avoir de la mine dans le crayon, vous savez probablement ce que ça veut dire. Alors, comme avoir de la mine dans le crayon, qui désigne un homme qui est très porté sur le sexe et qui serait très actif sexuellement. Donc, cet homme-là, vous allez dire qu'il a de la mine dans le crayon. Et voilà, bon, on s'arrête là-dessus pour ces quelques expressions qui vous reviennent d'ailleurs du lundi au jeudi, à peu près à cette heure-ci, vers 10h50.
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0: matin, mesdames, messieurs, bienvenue à votre bulletin de nouvelles d'avant-midi de ce 21 septembre 2026. Alphonse Legault, ici au micro, pour vous informer. Nous sommes maintenant à 2 semaines des élections générales du 5 octobre et la campagne bat toujours son plein avec ses lots de déclarations d'intention. Vendredi dernier, à l'occasion du sommet électoral 2026 de l'Union des municipalités du Québec, tenu au Centre des congrès de Québec, les chefs des 5 principaux partis engagés dans ce processus électoral ont présenté à tour de rôle leurs engagements à l'égard des municipalités québécoises. L'itinérance, la principale question d'actualité au moment de ce sommet, a été longuement débattue, suivie de toutes les questions liées au développement des régions. Guillaume Tremblay, le président de l'Union des municipalités du Québec, est sorti de ce sommet satisfait des engagements pris par les différents acteurs.
1: On est très content des partis politiques. Tout d'abord, vous avez l'engagement de pas mal tous les partis politiques à prendre une position claire sur l'itinérance, à investir des sommes pour combattre l'itinérance. Ça, très content du travail de l'UMQ depuis plusieurs années. Vous avez des partis politiques qui ont pris position sur les terrains des écoles, que ça devrait pas être une responsabilité du monde municipal. On est content aussi de cela. Au niveau de l'immigration, il y a des partis politiques qui ont mentionné que les cibles devaient être faites de façon régionale. Ça aussi, on est content. Au niveau des infrastructures, on a entendu plusieurs choses. Il reste encore quelques semaines là à la campagne électorale, donc on va s'attendre d'ici les prochaines semaines à avoir un positionnement plus clair là sur le dossier des infrastructures, mais en somme, de bonnes nouvelles pareilles durant ce sommet électoral. Soyez assurés que l'Union des municipalités du Québec va veiller s'assurer que les engagements qui sont pris de la part des partis politiques soient respectés.
0: Parlons maintenant de cette activité qui valorise le vivre en communauté avec la mobilisation de près de 200 personnes samedi au centre colombien de Montjoly. Ils y étaient dans le cadre d'un souper bénéfice, un événement caritatif visant à soutenir Mme Sonia Marquis, qui doit prochainement subir une grève de rein. Cet acte de solidarité des résidents de la Métis a permis d'amasser 18 123 dollars grâce à la vente de 248 billets. 10 chanteuses, chanteurs et artistes se sont également mobilisés pour produire sur la scène du Centre colombien de Montjoly samedi. Sonia Marquis a opéré à la pizzeria Le Marquis pendant de nombreuses années. Elle est reconnue dans sa communauté pour son implication. Danny Bélanger et Sonia Imbo, qui ont initié ce souper bénéfice, sont tous deux des collègues de Mme Marquis dans une pharmacie de Montjoly. Ils expliquent ici qu'il s'agit tout simplement d'un retour d'ascenseur pour ce que Sonia Marquis a donné à sa communauté.
2: Dans le fond, le père de Sonia Marquis a fondé la pizzeria Marquis. Lui a cédé sa place. Sonia Marquis a travaillé pendant 20 ans, donné beaucoup à sa collectivité. Puis on dit qu'aujourd'hui, c'est le temps de redonner tout ce qu'elle a pu donner. Dans le fond, quand on donne, il ne faut pas s'attendre à recevoir quelque chose en retour, sauf qu'on voit que là, c'était le temps de pouvoir y remettre parce qu'elle en avait vraiment besoin, puis elle l'a donné quand les autres en avaient besoin. Donc, c'est la loi du retour, tout simplement.
3: On a 248 billets vendus pour le souper.
2: Elle est là ce soir. On a quelques surprises pour elle. Puis on a aussi les commandites qui ont été données directement à Sonia, des chèques et des certificats cadeaux, des cartes cadeaux. Là.
0: Toujours samedi dernier, s'est tenue au Parc Beau Séjour la 11e édition du Parcours Parkinson. L'événement avait pour but de recueillir des dons pour l'organisme Parkinson Bas-Saint-Laurent. Le succès de l'édition est retentissant, n'est-ce pas Hubert Héberge?
4: Pour la 11e édition du Parcours, l'organisme Parkinson Bas-Saint-Laurent visait à récolter la somme de 25 000 $. C'est finalement 44 600 $ qui ont été récoltés par l'équipe grâce entre autres à des partenaires de la région et d'ailleurs au Québec. Madame Micheline Savoie, qui est directrice de l'organisme, était fière de la campagne de dons que son équipe a menée avant l'événement.
5: Il y a Gail Perrault, notre président d'honneur, c'est grâce à lui qu'on a beaucoup d'argent de ramassé parce que il est allé chercher un donateur de 10 000 $, plus les autres qui est allé chercher après, là, mais...
4: Parmi les raisons du succès de l'édition 2026, on compte l'implication de Miguel Perrault, un jeune entrepreneur de Rimouski ayant pris la cause à cœur.
6: Je trouvais vraiment important de mettre la main à la pâte puis de contacter nos partenaires, fournisseurs, tout ça, pour qu'on puisse faire un changement à ce niveau-là, à une maladie qui touche plus de gens qu'on le pense.
4: En plus d'exercices de formation et de groupes de discussion, Parkinson Bas-Saint-Laurent propose de briser l'isolement causé par la maladie, avec entre autres l'activité du parcours qui a été l'occasion pour plusieurs personnes touchées par la maladie de partager leur réalité. On écoute quelques-uns d'entre eux.
7: Troisième année, c'est la deuxième année que je participe en tant qu'organisateur. Et aujourd'hui, le fait que les gens soient là rassemblés, bien, ça, je pense que ça nous fait chaud au cœur parce que ça nous montre qu'en quelque part qu'on a un réseau.
8: Bien, solidarité, moi-même, je suis atteint de la maladie. Et c'est ma communauté, c'est les gens qui vivent la même chose. Puis c'est, je suis solidaire avec eux.
9: Allez-vous revenir l'an prochain?
8: Oui, certainement.
10: C'était Hubert Héberge du programme IGL pour Flow FM.
0: En page culturelle pour clore ce bulletin de nouvelles de ce lundi, Hugo Étier nous amène dans les couloirs du musée de Rimouski où 17 artistes autochtones et de la diaspora exposent jusqu'au 1er février prochain.
11: L'exposition Traverser le territoire, sculpture, tissage, ornementation, une exposition de la Biennale d'art contemporain autochtone est présentée par le musée de Rimouski en continu jusqu'au 1er février prochain. De la centaine d'artistes mis à l'honneur dans cette 8e édition de la Biennale, le musée de Rimouski accueille des œuvres réalisées par 17 artistes autochtones et de la diaspora. L'exposition met en lumière la façon dont les pratiques artistiques permettent la transmission des savoir-faire traditionnels tout en se transformant elles-mêmes. Les techniques apprises auprès des parents, des grands-parents, des aînés dans les communautés autochtones se réinventent à travers la création contemporaine. Les matériaux utilisés incluent le bois, la pierre, le jade, le basalte, les coquillages, les fibres végétales, les graines et les textiles. Ces matériaux deviennent porteurs d'histoire et de savoir transmis au fil des générations. Les artistes exposés pratiquent la gravure, le tissage, la broderie, l'ornementation et la sculpture. La transmission familiale est aussi une thématique importante de l'exposition. Pour tous les détails, visitez le site web du musée de Rimouski ou encore le coin vivre rimouski.ca.
0: Derrière, nous refermons ce bulletin de nouvelles. Merci de l'avoir suivi. 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
12: Bonjour, ici Karine Matheux. Voici les informations. Avec deux semaines à faire dans la campagne électorale au Québec, le Parti québécois conserve son avance dans les intentions de vote selon un sondage réalisé pour Radio-Canada et les coop de l'information. Ce coup de sonde montre également une poussée du Parti conservateur et une baisse du Parti libéral. Le sondage place le PQ en tête avec 29 % des intentions de vote, suivi de la coalition Avenir Québec à 22 %. Le PLQ récolte 19 % d'appui, un point de pourcentage devant le Parti conservateur. Québec solidaire ferme la marche avec 12 % des intentions de vote. Le sondage a été réalisé par Segment Recherche entre le 8 et le 17 septembre auprès de 5572 répondants partout au Québec. Sa marge d'erreur est de plus ou moins 1,3 % 19 fois sur 20. Et en ce 26e jour de la campagne électorale, plusieurs chefs visiteront aujourd'hui des entreprises touchées par la guerre commerciale avec les États-Unis et passeront une partie de la journée dans la métropole. Séjour de rentrée parlementaire à Ottawa, les partis d'opposition fédéraux retournent à la Chambre des communes. Le chef du Bloc québécois, Yves-François Blanchet, entrevoit un automne mouvementé au Parlement entre les élections au Québec et le dépôt du budget fédéral. Le chef du Parti conservateur, Pierre Poilievre, lui, a laissé entendre qu'il va se concentrer sur les enjeux du pouvoir d'achat des Canadiens pour cette rentrée. Des élections partielles, dont trois au Québec, pourraient être déclenchées à tout moment. Et l'écrivain québécois d'origine haïtienne, Télisson Aurélien, a remporté le prix FNAC pour son premier roman, C'était ça ou mourir. Remis par la grande chaîne française de magasins culturels, c'est l'un des premiers prix de la saison. Voilà, c'était les informations.
13: Aujourd'hui, on prévoit du temps nuageux avec 60 % de probabilité d'averse. Les averses sont probablement passées parce qu'on a pu voir quelques rayons de soleil présentement. C'est d'ailleurs une alternance de soleil et de nuages qui est prévue pour aujourd'hui. Des vents devenant d'ouest à 20 km/h avec un maximum à 14. Ce soir et cette nuit, partiellement nuageux, nappe de brouillard se formant au cours de la nuit. Vent d'ouest à 20 km/h devenant léger ce soir et un minimum à 5 degrés. Il y a même un risque de gel à l'intérieur des terres. Mardi, généralement ensoleillé, nappe de brouillard se dissipant le matin. Maximum de 15. Ce sera dégagé durant la nuit avec un minimum à 4 degrés. Et puis pour le reste de la semaine, mercredi, jeudi, vendredi, samedi, même dimanche, partout, le soleil est indiqué au bulletin météo. Ça va faire plaisir à tout le monde. Un bon début d'automne, quoi. Et présentement, sur Rimouski, la Métis, le mercure est à 10 degrés.
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Tiens, on va parler d'un sujet qui nous préoccupe tous quand on prend de l'âge. Hein. Si vous avez, par exemple, 70 ans et plus, là, ben souvent, on fait un peu le bilan de notre vie dans nos conversations avec nos amis. Et la question de savoir ce que regrettent le plus les personnes qui vieillissent revient sur le plancher. Et il y a une étude qui révèle les principales erreurs. Et puis, si c'était à refaire, vous, là, qui m'écoutez ce matin, là, qu'est-ce que vous changeriez dans votre vie? Alors, on va regarder un peu ce que les autres en pensent. Il y a des études qui ont été réalisées. Et en vieillissant, bon nombre de personnes se retournent sur le chemin parcouru et prennent alors conscience de ce qu'elles auraient aimé faire différemment. Et avec l'âge aussi vient aussi le temps des regrets. Alors, selon un article publié par Ouest France sur plusieurs études réalisées auprès de personnes de 70 ans et plus, il y a plusieurs regrets qui reviennent de manière récurrente. D'abord, beaucoup de seniors réalisent avec l'âge qu'ils ne se sont pas assez pardonné leurs erreurs. Et ces gens-là réalisent aujourd'hui que se pardonner plus tôt leur aurait permis de vivre plus sereinement et d'avancer dans la vie d'un pas plus léger. À part ça, un autre regret partagé par la grande majorité des seniors, c'est le fait de ne pas avoir compris suffisamment tôt qu'il faut savoir profiter des petites choses. Beaucoup attendent le bonheur tout au long de leur vie. Or, le bonheur ne tombe pas du ciel, hein, il se construit au quotidien. Et rien ne sert donc d'attendre que tous les ingrédients soient réunis pour vivre heureux. De même, avec l'âge aussi, beaucoup de seniors réalisent que le temps passé avec leurs proches est la chose la plus précieuse qui soit, bien au-delà de la réussite professionnelle ou de l'acquisition de nombreux biens matériels. On l'a vu un petit peu avec Michel Bergeron qui participait à l'émission en direct de l'Univers en fin de semaine et qui disait qu'il a passé sa vie à s'occuper davantage de ses amis, de sa carrière d'entraîneur au hockey et tout. Il avait quand même des petits regrets là-dessus, un peu comme ces gens-là dont on parle ici. Et jetés à corps perdu tout au long de leur vie dans le travail et les obligations du quotidien, ben beaucoup de gens regrettent d'avoir relégué la famille au second plan. On peut dire aussi que pour vieillir sans regret, il faut oser dire ce qu'on a sur le cœur, ben qu'il s'agisse d'exprimer son amour, sa colère ou sa joie. Ne vous mettez pas de barrières et exprimez vos sentiments. De plus, un autre regret qui est partagé par beaucoup de seniors, ça concerne le fait de ne pas avoir cherché à viser plus haut, et ce, dans différents domaines. Que ce soit au travail, en amour ou même dans vos passions. Osez vivre vos rêves et sans jamais, évidemment, vous sous-estimer. Il faut toujours viser la lune, comme on dit, même en cas d'échec, on atterrit dans les étoiles, hein, ce que rappelle l'article. Et puis, il y a beaucoup de seniors qui regrettent justement de ne pas avoir pris plus de risques tout au long de leur vie et d'être trop souvent restés sur leur zone de confort. Donc, osez dire oui à de nouvelles opportunités, ça permet de vivre une vie plus riche en expérience et donc de profiter pleinement de tout ce qu'elle a à offrir. À part ça, je pense que ça fait pas mal le tour de plusieurs des regrets. J'en avais peut-être d'autres de votre côté, mais chose certaine, souvent on arrive à cette étape-là de notre vie, une étape où on fait certains bilans. Et puis, je pense bien que ce qu'on a dit là ce matin, ça doit ressembler, oui, beaucoup à plein de gens qui nous écoutent en ce moment.

0: de fenêtre à manivelle en très bon état peut être vendue séparément ou en lot. Pour info, contactez Serge au 88-732-4818. À vendre carabine 3006 Parker Hale enregistrée avec télescope Bushnell Ish Construct Optic et étui. Le tout est en bon état et on demande 500$. 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À vendre fusil calibre 20, on demande 75$. Également un fusil 410 3 coups, on demande aussi 75$. Pour info, le 88-750-2070. À vendre différents articles pour la maison à très bas prix, tout doit sortir. Pour info, on communique avec le 88-725-5755 avant 16h en semaine, ainsi que toute la journée du samedi. N'attendez pas!
1: Ben, on va rejoindre à nouveau notre animateur du matin, évidemment, Émile Clouet, qui va nous présenter cette fois-ci l'agenda. Je vous rappelle que les heures de présentation de ces deux capsules ont changé ou changent depuis aujourd'hui. Donc, les deux vous seront présentées une à la suite de l'autre à tous les matins de la semaine, du lundi au jeudi à tout le moins, le vendredi. Je ne sais pas si la capsule est présentée, je suis pas là. Alors, pour tout de suite, on rejoint à nouveau Émile Clouet avec l'agenda.
0: Ekankar, la voix de la liberté spirituelle, vous invite à un office EC de la lumière et du son, ayant pour thème « Voyez votre vie comme une aventure spirituelle ». Il se tiendra le dimanche 20 septembre 2026 de 11h à midi au Centre communautaire Saint-Pédis au 280 boulevard Arthur-Buis-Est à Rimouski. L'entrée est gratuite. On vous souhaite la plus cordiale des bienvenues. Pour information, ekankarquebec.org ou 1-855-325-9955 ou sur Facebook au Ekankar au Québec. Gala musical dimanche le 27 septembre au Centre récréatif de Saint-Octave au 201 rue de l'Église. Ça débute à midi avec la danse en ligne, le gala à 13h. Sandwich et bar sur place avec Tommy Fournier comme accompagnateur. L'entrée est de 10$ et c'est gratuit pour les musiciens. Pour vous inscrire, contactez Réjeanne au 88-775-6324. Le Club Les Semeurs de Joie vous invite à venir danser en ligne et en couple à compter de 19h15 le dimanche 20 septembre 2026 au Centre communautaire Saint-Pédis situé au 280 boulevard Arthur-Buis-Est. Avec René Moret à la musique et à l'animation, les cartes de membres seront en vente au coût de 12$ et l'entrée de 6$ pour les membres et 7$ pour les non-membres. Le comité est heureux de vous accueillir et de reprendre ses activités. Bienvenue à toutes et à tous. Le 1er octobre se tiendra la Journée internationale des aînés sous le thème « Bien vieillir, un heureux défi ». Cette journée sera l'occasion de célébrer les personnes aînées et de souligner leur importante contribution à la société. Dans ce cadre, le Club des 50 ans de Montjoly vous invite jeudi le 1er octobre dès 13h à la salle André Boutin de Montjoly au 1566 boulevard Jacques-Cartier pour un après-midi d'activité et suivi à 17h d'un souper et danse après le souper. C'est au coût de 25$. Les cartes pour le souper seront vendues par les administrateurs et administratrice jusqu'au 28 septembre. Aucune carte ne sera vendue à la porte. Bienvenue à tous, membres et non-membres, pour cette super belle journée de bonheur.

Tiens, je vous parle d'une visite qui aura lieu dans la région de l'Île Verte cette semaine. C'est une activité organisée d'abord par l'Association pour le développement des aînés de l'UQAR, la DOCAR, et qui invite les personnes de 50 ans et plus à cette visite de Litière Ouellette. C'est une entreprise de l'Île Verte, comme je le mentionnais, qui allie innovation et robotisation. Donc, c'est prévu pour mercredi le 23 septembre à 13h30, mercredi cette semaine. Et bon, pour vous décrire Litière Ouellette, c'est une entreprise familiale bien établie à l'Île Verte. C'est un acteur important de la production de litière de ripe, de bois et de tourbe. Des produits qui sont très recherchés par les milieux agricoles et équestres. Et lors de votre visite, les propriétaires Stéphane Ouellette et Stéphane Ross présenteront l'histoire de leur entreprise, puis les installations extérieures et l'usine robotisée, où vous verrez les procédés de transformation et d'ensachage. Et cette rencontre se conclura par une période d'échange sur les réalités de l'entreprise. Donc, je rappelle que cette visite aura lieu mercredi 23 septembre à 13h30. C'est d'une durée de 2 heures et c'est en mode en présence, bien sûr, à l'Île Verte. C'est au 187 chemin de la Plaine. Et on attend 30 personnes au maximum. Le coût est de 5 $ pour les membres de la DOCAR, 10 $ pour les membres organismes partenaires et 15 $ pour les non-membres. Et c'est important aussi de mentionner que c'est une visite privée et non une activité de type porte ouverte. L'inscription est obligatoire. Alors, si vous désirez plus de détails, plus d'informations, vous pouvez visiter le site Internet de la DOCAR au www.adocar.ca. ADOCAR s'écrit A-D-A-U-Q-A-R. On peut également communiquer avec Chantal Chouinard au 1-800-511-3382, poste 1661. Donc, je répète, 1-800-511-3382, poste 1661. On peut aussi écrire par courriel à info@commercialadocar.ca. Alors voilà pour cette conférence. Il y en aura une autre dont je vous parlerai aussi cette semaine, celle-là avec le docteur Lynn G. Morissette, qui présentera la conférence Le Saint-Laurent et nous. Celle-là est prévue pour, vendredi, le 25 septembre. On en reparlera un peu plus tard cette semaine. Voilà, 11h41, pause météo, après quoi on revient avec les chansons de Caïn et Jean-Jacques Goldman. Aujourd'hui, une alternance de soleil et de nuages, des vents d'ouest à 20 km/h et un maximum de 14. Ce soir et cette nuit, partiellement nuageux.

0: faire la pause information dans quelques instants avec Alphonse Legault. Tout de suite après les quelques messages et quelques chansons, Zaz et Céline Dion aussi qu'on entendra. Et au retour des actualités, ben, je vous propose évidemment notre émission Les Grands Airs du Midi pour tous ceux et celles qui veulent fredonner sans doute parce que ce sera des chansons connues de part et d'autre, autant côté québécois ou côté français, des chansons des années 70 et 80. Donc on vous présente une heure complète de belle et bonne musique souvenir pour vous.
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0: dans votre bulletin de nouvelles de l'après-midi de ce 21 septembre 2026. Alphonse Logo ici au micro pour la présentation. Nous sommes maintenant à 2 semaines des élections générales du 5 octobre et la campagne bat toujours son plein avec ses lots de déclarations d'intention. Vendredi dernier, à l'occasion du sommet électoral 2026 de l'Union des municipalités du Québec tenu au Centre des congrès de Québec, les chefs des 5 principaux partis engagés dans ce processus électoral ont présenté à tour de rôle leurs engagements à l'égard des municipalités québécoises. L'itinérance, la principale question d'actualité au moment de ce sommet, a été longuement débattue, suivie de toutes les questions liées au développement des régions. Guillaume Tremblay, le président de l'Union des municipalités du Québec, est sorti de ce sommet satisfait des engagements pris par les différents acteurs.
1: On est très content des partis politiques. Tout d'abord, vous avez l'engagement de pas mal tous les partis politiques à prendre une position claire sur l'itinérance, à investir des sommes pour combattre l'itinérance. Ça, très content du travail de l'UMQ depuis plusieurs années. Vous avez des partis politiques qui ont pris position sur les terrains des écoles, que ça devrait pas être une responsabilité du monde municipal. On est content aussi de cela. Au niveau de l'immigration, il y a des partis politiques qui ont mentionné que les cibles devaient être faites de façon régionale. Ça aussi, on est content. Au niveau des infrastructures, on a entendu plusieurs choses. Il reste encore quelques semaines là, à la campagne électorale, donc on va s'attendre d'ici les prochaines semaines à avoir un positionnement plus clair là, sur le dossier des infrastructures, mais en somme, de bonnes nouvelles pareilles durant ce sommet électoral. Soyez assurés que l'Union des municipalités du Québec va veiller et s'assurer que les engagements qui sont pris de la part des partis politiques soient respectés.
0: Parlons maintenant de cette activité qui valorise le vivre en communauté avec la mobilisation de près de 200 personnes samedi au centre colombien de Montjoly. Ils y étaient dans le cadre d'un souper bénéfice, un événement caritatif visant à soutenir Mme Sonia Marquis qui doit prochainement subir une grève de rein. Cet acte de solidarité des résidents de la Métis a permis d'amasser 18 123 dollars grâce à la vente de 248 billets. 10 chanteuses, chanteurs et artistes se sont également mobilisés pour produire sur la scène du centre colombien de Montjoly samedi. Sonia Marquis a opéré à la pizzeria Le Marquis pendant de nombreuses années. Elle est reconnue dans sa communauté pour son implication. Danny Bélanger et Sonia Imbo, qui ont initié ce souper bénéfice, sont tous deux des collègues de Madame Marquis dans une pharmacie de Montjoly. Ils expliquent ici qu'il s'agit tout simplement d'un retour d'ascenseur pour ce que Sonia Marquis a donné à sa communauté.
2: Dans le fond, le père de Sonia Marquis a fondé la pizzeria Marquis. Lui a cédé sa place. Sonia Marquis a travaillé pendant 20 ans, donné beaucoup à sa collectivité. Puis on dit qu'aujourd'hui, c'est le temps de redonner tout ce qu'elle a pu donner, dans le fond. Quand on donne, il ne faut pas s'attendre à recevoir quelque chose en retour, sauf qu'on voit que là, c'était le temps de pouvoir y remettre parce qu'elle en avait vraiment besoin. Puis elle a donné quand les autres en avaient besoin. Donc c'est la loi du retour, tout simplement.
3: On a 248 billets vendus pour le souper.
2: Elle est là ce soir. On a quelques surprises pour elle. Puis on a aussi des commandites qui ont été données directement à Sonia, des chèques et des certificats cadeaux, des cartes cadeaux. Là.
0: Toujours samedi dernier, s'est tenue au Parc Beau Séjour la 11e édition du Parcours Parkinson. L'événement avait pour but de recueillir des dons pour l'organisme Parkinson Bas-Saint-Laurent. Le succès de l'édition est retentissant, n'est-ce pas Hubert Héberge?
4: Pour la 11e édition du Parcours, l'organisme Parkinson Bas-Saint-Laurent visait à récolter la somme de 25 000 $. C'est finalement 44 600 $ qui ont été récoltés par l'équipe grâce entre autres à des partenaires de la région et d'ailleurs au Québec. Madame Micheline Savoie, qui est directrice de l'organisme, était fière de la campagne de dons que son équipe a menée avant l'événement.
5: Il y a Yael Perrault, notre président d'honneur. C'est grâce à lui qu'on a beaucoup d'argent de ramasser parce qu'il est allé chercher un donateur de 10 000 $ plus les autres qui est allé chercher après.
4: Parmi les raisons du succès de l'édition 2026, on compte l'implication de Miguel Perrault, un jeune entrepreneur de Rimouski, ayant pris la cause à cœur.
6: Je trouvais vraiment important de mettre la main à la pâte puis de contacter nos partenaires, fournisseurs, tout ça, pour qu'on puisse faire un changement à ce niveau-là, à une maladie qui touche plus de gens qu'on le pense.
4: En plus d'exercices de formation et de groupes de discussion, Parkinson Bas-Saint-Laurent propose de briser l'isolement causé par la maladie, avec entre autres l'activité du parcours qui a été l'occasion pour plusieurs personnes touchées par la maladie de partager leur réalité. On écoute quelques-uns d'entre eux.
7: troisième année. C'est la deuxième année que je participe en tant qu'organisateur. Et aujourd'hui, le fait que les gens soient là rassemblés, je pense que ça nous fait chaud au cœur parce que ça nous montre qu'en quelque part qu'on a un réseau.
8: Bien, solidarité, moi-même, je suis atteint de la maladie. Et c'est ma communauté, c'est les gens qui vivent la même chose. Puis c'est, je suis solidaire avec eux.
9: Allez-vous revenir l'an prochain?
8: Oui, certainement.
10: C'était Hubert Héberge du programme IGL pour Flow FM.
0: En page culturelle pour clore ce bulletin de nouvelles de ce lundi, Hugo Étier nous amène dans les couloirs du musée de Rimouski où 17 artistes autochtones et de la diaspora exposent jusqu'au 1er février prochain.
11: L'exposition Traverser le territoire, sculpture, tissage, ornementation, une exposition de la Biennale d'art contemporain autochtone est présentée par le musée de Rimouski en continu jusqu'au 1er février prochain. De la centaine d'artistes mis à l'honneur dans cette 8e édition de la Biennale, le musée de Rimouski accueille des œuvres réalisées par 17 artistes autochtones et de la diaspora. L'exposition met en lumière la façon dont les pratiques artistiques permettent la transmission des savoir-faire traditionnels tout en se transformant elles-mêmes. Les techniques apprises auprès des parents, des grands-parents, des aînés dans les communautés autochtones se réinventent à travers la création contemporaine. Les matériaux utilisés incluent le bois, la pierre, le jade, le basalte, les coquillages, les fibres végétales, les graines et les textiles. Ces matériaux deviennent porteurs d'histoire et de savoir transmis au fil des générations. Les artistes exposés pratiquent la gravure, le tissage, la broderie, l'ornementation et la sculpture. La transmission familiale est aussi une thématique importante de l'exposition. Pour tous les détails, visitez le site web du musée de Rimouski ou encore le quoivivrimouski.ca.
0: Derrière, nous referons ce bulletin de nouvelles. Merci de l'avoir suivi. 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
12: Bonjour, ici Karine Matheux. Voici les informations. Avec deux semaines à faire dans la campagne électorale au Québec, le Parti québécois conserve son avance dans les intentions de vote selon un sondage réalisé pour Radio-Canada et les coop de l'information. Ce coup de sonde montre également une poussée du Parti conservateur et une baisse du Parti libéral. Le sondage place le PQ en tête avec 29% des intentions de vote, suivi de la coalition Avenir Québec à 22%. Le PLQ récolte 19% d'appui, un point de pourcentage devant le Parti conservateur. Québec solidaire ferme la marche avec 12% des intentions de vote. Le sondage a été réalisé par Segment Recherche entre le 8 et le 17 septembre auprès de 5572 répondants partout au Québec. Sa marge d'erreur est de plus ou moins 1,3% 19 fois sur 20. Et en ce 26e jour de la campagne électorale, plusieurs chefs visiteront aujourd'hui des entreprises touchées par la guerre commerciale avec les États-Unis et passeront une partie de la journée dans la métropole. C'est le jour de rentrée parlementaire à Ottawa. Les partis d'opposition fédéraux retournent à la Chambre des communes. Le chef du Bloc québécois et François Blanchet entrevoient un automne mouvementé au Parlement entre les élections au Québec et le dépôt du budget fédéral. Le chef du Parti conservateur, Pierre Poilievre, lui, a laissé entendre qu'il va se concentrer sur les enjeux du pouvoir d'achat des Canadiens pour cette rentrée. Des élections partielles, dont trois au Québec, pourraient être déclenchées à tout moment. Et l'écrivain québécois d'origine haïtienne, Télisson Aurélien, a remporté le prix FNAC pour son premier roman, C'était ça ou mourir, remis par la grande chaîne française de magasins culturels. C'est l'un des premiers prix de la saison. Voilà, c'était les informations.

0: Aujourd'hui, c'est une alternance de soleil et de nuages, des vents d'ouest à 20 km/h et un maximum à 14. Ce soir et cette nuit, partiellement nuageux, des nappes de brouillard se formant au cours de la nuit et des vents d'ouest à 20 km/h devenant légers ce soir. Minimum de plus 5 avec gel à l'intérieur des terres. Pour mardi, généralement ensoleillé, des nappes de brouillard se dissipant le matin, un maximum de 15. Il sera dégagé durant la nuit avec 4 degrés. Et pour mercredi, ensoleillé avec un maximum de 16. Et heureusement, on va continuer sur cette lancée de temps ensoleillé pour jeudi, vendredi, samedi et dimanche. Et en ce moment, on est passé à 12 degrés Celsius sur Rimouski.
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0: Bon, désolé pour la répétition, mais comme on parle de l'IA de ce temps-ci, qui peut nous jouer des tours dans le futur et qui peut même prendre le contrôle de nos machines, ben, c'est un petit peu ça que c'est passé aujourd'hui. Impossible d'arrêter cette chanson-là pour une répétition. Alors, c'est peut-être ce qui nous attend davantage dans le futur quand l'IA décidera de faire quelque chose contre nous. Elle pourra probablement créer des situations un peu comme ça. Quoique là, actuellement, c'est un robot, faut pas mettre ça vraiment sur le dos de l'intelligence artificielle, mais les robots nous jouent des tours eux aussi. On va entendre Frédéric François dans quelques instants après la pause publicitaire. Et puis Frédéric François, ben il est toujours actif malgré son âge. Hein. Il a un nouvel album, Tout s'oublie un jour, composé de chansons inédites. On dit qu'il a récemment partagé un remix de son tube Je t'aime à l'italienne avec le groupe Calomnie. Et puis il est en train de faire une tournée actuellement sur la scène francophone. Il a des dates d'annoncer un petit peu partout. On peut voir ça sur son site officiel. Et puis Frédéric François, bien évidemment, c'est plus de 50 ans de carrière, 40 millions de disques vendus, imaginez donc, et 85 disques d'or. Et sa discographie est monumentale. Il a composé environ 350 chansons. C'est imposé comme l'une des plus grandes voix de la chanson sentimentale francophone. Alors, on va l'entendre dans quelques instants avec l'une de ses pièces souvenirs. Ça commence par une histoire d'amour, tout de suite après la pause.
1: Allô, allô, c'est José Lavigueur. Aujourd'hui, je vous montre un exercice facile à faire, ben, aux quelques années. On y va. Woup, woup. D'abord, on étend le bras. Ensuite, on pince les doigts comme si on tenait un crayon. Et puis, on fait un geste du poignet. 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

Le chanteur Michel Fugain est toujours actif, lui. Il fait la tournée, même ici au Québec, là, à plusieurs reprises. Il est âgé de 83 ans maintenant. Et puis, il plonge toujours son public dans une ambiance avec ses plus grands succès, puis son un univers, en fait, qui est inspiré du Big Bazaar à l'époque. Et puis, Michel Fugain partage son quotidien en Corse avec son épouse Sanda. Il l'a épousée après une longue complicité, et il a trouvé un havre de paix comme ça, loin de Paris. Et il a récemment été élevé au rang de commandeur de l'Ordre des Arts et des Lettres. Et là, c'est une récompense, en fait, qui vient saluer l'ensemble de sa riche carrière musicale, qui a été jalonnée quand même de tubes intemporels. On pense à Une belle histoire, Fait comme l'oiseau et plusieurs autres. On va l'entendre avec Bravo, Monsieur Le Monde, dans quelques instants. Ce sera suivi de Gérard Ledormand tout de suite après.

0: Tantôt, je vous parlais du chanteur Michel Fugain. Il va faire une tournée en France, là, c'est moi-ci. Mais à l'automne prochain, au printemps plus prochain plutôt, il sera de retour au Québec là, pour une grande tournée. Et puis, il va visiter notamment le Grand Théâtre de Québec le 10 avril 2027. Il sera à Saint-Jérôme le 13 avril, également au quartier Brossard à Montréal, au Théâtre Manuvie le 16 avril et au Théâtre du Casino de Lac-Lémieux à Gatineau le 17 avril. Donc, si jamais vous vous trouvez dans ces régions-là en 2027, à ces mois également, là, surtout le mois d'avril 2027, vous pourrez assister à un de ces spectacles de Michel Fugain. On va faire une petite pause tout de suite et on va vous revenir dans quelques instants avec d'autres belles mélodies, d'autres grands airs du midi. Cette fois-là, on pourra entendre des chansons de Sweet People et de Marc Lavoine.
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0: Ben, on parlait tantôt de Marc Lavoine. Ici, vous avez sans doute reconnu la voix de Catherine Ringer, qui a participé à ce duo, justement, cette chanteuse qu'on appréciait beaucoup, mais qui malheureusement est décédée la semaine dernière. Alors voilà, ce sera tout pour cette émission en ce qui me concerne. On va terminer en fait l'émission avec Peter Pringle et Nicole Martin. Après quoi, Hugo sera là pour animer votre après-midi sur les ondes de Flow FM. À demain. Bye bye.
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2: Au centre d'hébergement de la Mintis, le 14 septembre 2026, décédé à l'âge de 85 ans et un mois, M. Gérard Deschênes, demeurant à Rimouski, autrefois de Price, époux en première noce de feu Mme Michèle Lévesque et en deuxième noce de feu Mme Fernande Leblanc, fils de feu M. Alfred Deschênes et de feu Mme Alice Boutin. La famille recevra les condoléances le mercredi 23 septembre de 13 à 15 heures au salon Emmanuel Bernier, situé au 35 rue de l'Église à Price et de là au cimetière de Price. 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

0: ce début de semaine, en ce lundi 21 septembre. C'est une alternance soleil-nuage aujourd'hui. Et un maximum de 14 est prévu quand même dans la région de Rimouski et la Métis. Demain, mardi, ça sera généralement ensoleillé avec un maximum de 15. Mercredi, plein soleil avec un maximum de 16. Et le soleil se poursuit. On est content pour jeudi avec un maximum de 17. Présentement dans Rimouski et la Métis, il fait 13.
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13h17. Bienvenue tout le monde à l'Effet Flow. Hugo Étier avec vous pour débuter cette nouvelle semaine en ce lundi 21 septembre. J'espère que vous allez bien. J'espère que vous avez bien profité de votre semaine. Est-ce que vous étiez des nombreux à être au Festival du Blé d'Inde de Sainte-Luce en fin de semaine? Ça a été une très belle soirée, très belle journée, très belle fin de semaine en général, excepté dimanche où il y a plu, mais quand même un vendredi et un samedi bien chargé du côté de Sainte-Luce. J'espère que vous avez apprécié. Aujourd'hui, eh bien, dans cette émission, ben, on va parler de plusieurs choses. Encore une fois, un beau plat de Smarties de sujets, entre autres le décès de Chad Gilbert. C'est le guitariste du groupe américain Newfound Glory qui est décédé dimanche à l'âge de seulement 45 ans. Il se battait contre le cancer depuis 2021. On va en jaser un peu plus tard aujourd'hui. Sinon, on va, oui, malheureusement, parler de Donald Trump. Les tarifs de Donald Trump frappent aussi le monde de l'art. Je vous dirai en quoi ça vient impacter le monde artistique. Et on va parler aussi de quelqu'un qui a perdu 30 000 $. Oui, c'est un homme qui s'est fait frauder de 30 000 $. Pauvre homme. On va aussi parler de voitures en région, de transport en région. Ça, je vous en parle là, tout de suite après cette pause-là. Je vous parle de transport en commun parce qu'il y a un homme, un Montréalais, qui s'est débarrassé de sa voiture et qui a dit qu'il il épargnait environ 4000 $ par année. Et quand j'ai lu ça, j'ai dit, OK, ça, c'est intéressant. Oui, mais c'est un... Ici, en région, on pourrait pas faire ça, même si on voulait. Donc, j'ai trouvé ça intéressant, cet angle-là, de vous en parler, de voir qu'est-ce qu'on pourrait faire, qu'est-ce qu'on peut améliorer par rapport à ça. Je vous parle de tout ça là après cette prochaine pause musicale avec Francis de Grandpré et Jean-Jacques Goldman. Et bien sûr, on aura un peu plus tard l'agenda, les petites annonces dans l'heure de 15h. Donc, tout ça et beaucoup plus, et surtout la très bonne musique dans votre émission d'après-midi, L'Effet Flow sur Flow 96.5.

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13h30 minutes de retour à l'effet flow. Je vous ai dit d'entrée de jeu que j'allais vous parler d'un sujet qui, je pense, pourrait être vraiment intéressant et matière à réflexion aussi. Si on se débarrassait de notre voiture, c'est exactement ce qu'a fait un Montréalais dont parle le Journal de Québec aujourd'hui, là, Maxime Tremblay, qui a déjà possédé 19 voitures dans sa vie. C'est un passionné de voitures, mais depuis 2022, il n'en a plus aucune. Aujourd'hui, il se déplace à pied, à vélo électrique, en transport collectif, et avec des services d'autopartage. Et selon ses calculs, sa famille économise environ 4 000 $ par année. C'est quand même intéressant comme réflexion, parce qu'ici, à Rimouski, dans la Métis, on entend souvent parler de transport collectif pour les bonnes, pour les mauvaises raisons, évidemment. Mais est-ce qu'on pourrait réellement faire comme lui? Là, la réponse est quand même beaucoup plus compliquée, je pense. À Rimouski-Neigette, il existe du transport collectif rural qui permet notamment de relier plusieurs municipalités à Rimouski, à Saint-Fabien, Saint-Marcelin, Saint-Narcisse, Saint-Valérien, mais le service fonctionne avec des horaires et des réservations. C'est donc pas nécessairement, je sors de chez moi, je prends l'autobus dans 5 minutes et on est parti, là. Et ça, c'est la même chose du côté de la Métis. Le transport collectif de la Métis dessert 16 municipalités de la MRC et offre aussi des déplacements vers Rimouski. Mais là encore, il faut réserver son déplacement à l'avance. Et c'est ça, probablement, l'un des plus grands défis de notre réalité régionale. Les distances sont grandes, les villages sont dispersés et plusieurs personnes travaillent à des heures qui ne correspondent pas nécessairement aux horaires disponibles. Donc, oui, on peut réduire notre dépendance à l'automobile, mais pour plusieurs personnes en région, se débarrasser complètement de la voiture, c'est une autre histoire, là, presque impossible même. C'est là que ça devient quand même intéressant comme réflexion, parce que le problème n'est pas seulement de convaincre les gens de prendre moins leur voiture, mais il faut aussi leur donner une véritable alternative, un transport fréquent, fiable et accessible, et qui permet de se rendre au travail, à l'épicerie, à l'hôpital ou encore à Rimouski, là, sans devoir organiser toute sa journée autour d'un horaire d'autobus. Il y a des élus au Bas-Saint-Laurent qui soulignent depuis quelque temps les difficultés de financement du transport collectif régional. Il y a récemment le maire de Mont-Joli, Martin Soucy, qui parlait lui aussi d'un transport collectif régional actuellement sous-financé. Donc, la possibilité de vivre sans voiture, ça dépend énormément de l'endroit où on habite, ça c'est certain. C'est à voir là, comment on peut se déplacer sans une voiture. Ça va prendre des implications de nos élus, ça c'est certain. Et cette campagne électorale le prouve vraiment ces temps-ci. Là. Il va falloir réfléchir à tout ça parce que, oui, il y a du communauto en ville et ça commence un tout petit peu ici dans la région de Rimouski, mais c'est pas encore tout à fait... c'est pas tout à fait la bonne chose présentement. Là. C'est pas... comment je dis, je m'excuse, je cherche mon mot, c'est pas très bien établi présentement. On s'en va en musique avec Laurence Jalbert et sa chanson Les yeux noirs, et au retour, ça sera Bulletin météo.

0: Et bien, la météo, ce lundi 21 septembre, c'est une alternance de soleil et de nuages pour la journée, un maximum de 14. Pour demain, mardi, ça sera généralement ensoleillé, maximum de 15. Et pour le restant de la semaine, jusqu'à vendredi, ça sera le plein soleil. Oui, on souhaite que ça ne change pas, évidemment. Pour mercredi, ça sera un maximum de 16, jeudi, maximum de 17 et vendredi, maximum de 17 avec un plein soleil. On est gâtés, on va en profiter pour faire le plein de vitamine D cette semaine, c'est certain. Dans Rimouski et la Métis, présentement, il fait 13.
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0: À 13h48, de retour à l'effet Flow. Mais dans les prochaines minutes, on parlera, entre autres, des tarifs de Donald Trump qui frappent aussi le monde artistique. Oui, surtout les arts visuels. Je vous donnerai là, des exemples bien concrets dans ce sur quoi ça impacte l'art visuel, les fameux tarifs de Donald Trump. On parlera aussi d'un homme qui a perdu 30 000 $ et qui a passé des années à traquer ces fraudeurs. Des fois, se faire justice, ça finit pas toujours super bien. Donc, on s'en va en musique avec Vincent Vallière, Marie-Mé. Au retour, ben, ça sera le bulletin d'information avec notre ami Alphonse.
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0: Bienvenue à votre bulletin de nouvelles de l'après-midi de ce 21 septembre 2026. Alphonse Logo ici au micro pour la présentation. Nous sommes maintenant à 2 semaines des élections générales du 5 octobre et la campagne bat toujours son plein avec ses lots de déclarations d'intention. Vendredi dernier, à l'occasion du sommet électoral 2026 de l'Union des municipalités du Québec tenu au Centre des congrès de Québec, les chefs des 5 principaux partis engagés dans ce processus électoral ont présenté à tour de rôle leurs engagements à l'égard des municipalités québécoises. L'itinérance, la principale question d'actualité au moment de ce sommet, a été longuement débattue, suivie de toutes les questions liées au développement des régions. Guillaume Tremblay, le président de l'Union des municipalités du Québec, est sorti de ce sommet satisfait des engagements pris par les différents acteurs.
1: On est très content des partis politiques. Tout d'abord, vous avez l'engagement de pas mal tous les partis politiques à prendre une position claire sur l'itinérance, à investir des sommes pour combattre l'itinérance. Ça, très content du travail de l'UMQ depuis plusieurs années. Vous avez des partis politiques qui ont pris position sur les terrains des écoles, que ça ne devrait pas être une responsabilité du monde municipal. On est content aussi de cela. Au niveau de l'immigration, il y a des partis politiques qui ont mentionné que les cibles devaient être faites de façon régionale. Ça aussi, on est content. Au niveau des infrastructures, on a entendu plusieurs choses. Il reste encore quelques semaines là, à la campagne électorale, donc on va s'attendre d'ici les prochaines semaines à avoir un positionnement plus clair là, sur le dossier des infrastructures. Mais en somme, de bonnes nouvelles pareilles durant ce sommet électoral. Soyez assurés que l'Union des municipalités du Québec va veiller et s'assurer que les engagements qui sont pris de la part des partis politiques soient respectés.
0: Parlons maintenant de cette activité qui valorise le vivre en communauté avec la mobilisation de près de 200 personnes samedi au centre colombien de Montjoly. Ils y étaient dans le cadre d'un souper bénéfice, un événement caritatif visant à soutenir Mme Sonia Marquis qui doit prochainement subir une grève de rein. Cet acte de solidarité des résidents de la Métis a permis d'amasser 18 123 dollars grâce à la vente de 248 billets. 10 chanteuses, chanteurs et artistes se sont également mobilisés pour produire sur la scène du centre colombien de Montjoly samedi. Sonia Marquis a opéré à la pizzeria Le Marquis pendant de nombreuses

0: nombreuses années, elle est reconnue dans sa communauté pour son implication. Danny Bélanger et Sonia Imbo, qui ont initié ce souper bénéfice, sont tous deux des collègues de Madame Marquis dans une pharmacie de Montjoly. Ils expliquent ici qu'il s'agit tout simplement d'un retour d'ascenseur pour ce que Sonia Marquis a donné à sa communauté.
1: Dans le fond, le père de Sonia Marquis a fondé la pizzeria Marquis. Lui a cédé sa place. Sonia Marquis a travaillé pendant 20 ans, donné beaucoup à sa collectivité. Puis on dit qu'aujourd'hui, c'est le temps de redonner tout ce qu'elle a pu donner, dans le fond. Quand on donne, il ne faut pas s'attendre à recevoir quelque chose en retour, sauf qu'on voit que là, c'était le temps de pouvoir y remettre parce qu'elle en avait vraiment besoin, puis elle a donné quand les autres en avaient besoin. Donc, c'est la loi du retour, tout simplement.
2: On a 248 billets vendus pour le souper.
1: Elle est là ce soir. On a quelques surprises pour elle. Puis on a aussi des commandites qui ont été données directement à Sonia, des chèques, des certificats cadeaux, des cartes cadeaux. Là.
0: Toujours samedi dernier, s'est tenue au Parc Beau Séjour la 11e édition du Parcours Parkinson. L'événement avait pour but de recueillir des dons pour l'organisme Parkinson Bas-Saint-Laurent. Le succès de l'édition est retentissant, n'est-ce pas Hubert Héberge?
3: Pour la 11e édition du Parcours, l'organisme Parkinson Bas-Saint-Laurent visait à récolter la somme de 25 000 $. C'est finalement 44 600 $ qui ont été récoltés par l'équipe grâce entre autres à des partenaires de la région et d'ailleurs au Québec. Madame Micheline Savoie, qui est directrice de l'organisme, était fière de la campagne de dons que son équipe a menée avant l'événement.
4: Il y a Gail Perrault, notre président d'honneur, c'est grâce à lui qu'on a beaucoup d'argent de ramasser parce qu'il est allé chercher un donateur de 10 000 $ plus les autres qui est allé chercher après.
3: Parmi les raisons du succès de l'édition 2026, on compte l'implication de Miguel Perrault, un jeune entrepreneur de Rimouski, ayant pris la cause à cœur.
5: Je trouvais vraiment important de mettre la main à la pâte puis de contacter nos partenaires, fournisseurs, tout ça, pour qu'on puisse faire un changement à ce niveau-là, à une maladie qui touche plus de gens qu'on le pense.
3: En plus d'exercices de formation et de groupes de discussion, Parkinson Bas-Saint-Laurent propose de briser l'isolement causé par la maladie, avec entre autres l'activité du parcours, qui a été l'occasion pour plusieurs personnes touchées par la maladie de partager leur réalité. On écoute quelques-uns d'entre eux.
6: Troisième année, c'est la deuxième année que je participe en tant qu'organisateur. Et aujourd'hui, le fait que les gens soient là rassemblés, ben ça, je pense que ça nous fait chaud au cœur parce que ça nous montre qu'en quelque part qu'on a un réseau.
7: Ben solidarité, moi-même, je suis atteint de la maladie. Et c'est ma communauté, c'est les gens qui vivent la même chose. Puis c'est je suis solidaire avec eux.
3: Allez-vous revenir l'an prochain?
7: Oui, certainement.
3: C'était Hubert Héberge du programme IGL pour Flow FM.
0: En page culturelle pour clore ce bulletin de nouvelles de ce lundi, Hugo Étier nous amène dans les couloirs du musée de Rimouski où 17 artistes autochtones et de la diaspora exposent jusqu'au 1er février prochain.
8: L'exposition Traverser le territoire, sculpture, tissage, ornementation, une exposition de la Biennale d'art contemporain autochtone est présentée par le musée de Rimouski en continu jusqu'au 1er février prochain. De la centaine d'artistes mis à l'honneur dans cette 8e édition de la Biennale, le musée de Rimouski accueille des œuvres réalisées par 17 artistes autochtones et de la diaspora. L'exposition met en lumière la façon dont les pratiques artistiques permettent la transmission des savoir-faire traditionnels tout en se transformant elles-mêmes. Les techniques apprises auprès des parents, des grands-parents, des aînés dans les communautés autochtones se réinventent à travers la création contemporaine. Les matériaux utilisés incluent le bois, la pierre, le jade, le basalte, les coquillages, les fibres végétales, les graines et les textiles. Ces matériaux deviennent porteurs d'histoire et de savoir transmis au fil des générations. Les artistes exposés pratiquent la gravure, le tissage, la broderie, l'ornementation et la sculpture. La transmission familiale est aussi une thématique importante de l'exposition. Pour tous les détails, visitez le site web du musée de Rimouski ou encore le coin vivre rimouski.ca.
0: Derrière, nous refermons ce bulletin de nouvelles. Merci de l'avoir suivi. 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
8: Eh bien, ce lundi 21 septembre, c'est une alternance sur les nuages qu'on a aujourd'hui avec un maximum de 14. Pour la semaine, ben, ça sera une belle semaine, oui. Plein soleil pour mardi, mercredi, jeudi et même vendredi. respectivement. Pour mardi, on attend un maximum de 15 avec du beau soleil. Mercredi, un maximum de 16. Jeudi, maximum de 17. Et même chose pour vendredi, plein soleil. Encore une fois, avec un maximum de 17. On est gâtés. C'est une semaine automnale remplie de beau temps. On souhaite que ça reste comme ça, évidemment. Présentement, dans Rimouski et la Métis, il fait 13.
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0: 14h19 minutes de retour dans l'effet flow. Eh bien, dans la prochaine heure, restez là parce que dans quelques instants, je vous parle des tarifs de Donald Trump, oui, mais quel impact ça a sur l'art et surtout sur l'art visuel, sur les tableaux, là, les artistes peintres principalement, les sculptures et tout. Ça a de grandes incidences présentement. On oublie parfois, évidemment, on parle de l'épicerie, l'essence, ce qu'on a au quotidien, là, c'est certain, mais ça a aussi un grand impact sur cet aspect. Donc, restez là, je vous parle de ça dans quelques minutes et on parlera un peu plus tard aussi là, d'un homme qui a perdu 30 000 $ et qui a passé quelques années à traquer ses fraudeurs. Ça s'en vient. Tout ça et beaucoup plus, mais surtout la très bonne musique avec entre autres Hugo Lapointe, J. Scott et Corneille dans un instant.
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À 14h30, de retour à l'effet flow, je vous avais dit que je vous parlerais de justement des fameux tarifs de Donald Trump qui impactent aussi le monde de l'art et surtout de l'art visuel. Parce que pour certains peintres québécois, le marché américain était devenu extrêmement important. Et c'est notamment le cas de M. Guy Boudreau, un peintre de la rive sud de Montréal. Et avant l'arrivée des nouveaux tarifs, le marché américain représentait environ 40% de sa production. Après la pandémie, il avait même décidé de rapatrier une partie de son inventaire d'Europe pour se concentrer sur les États-Unis. La proximité du marché américain et les grandes foires d'art lui semblaient beaucoup plus intéressantes. Mais avec le tarif de 50% imposé par les États-Unis sur les œuvres produites au Canada, il se retrouve maintenant dans une situation complètement différente. Il avait prévu participer à 4 expositions en 4 mois aux États-Unis. Donc une par mois. Ses projets sont maintenant sur la glace et il y a un problème assez particulier. Lorsqu'un artiste envoie une œuvre dans une galerie américaine, l'œuvre peut être assujettie au tarif, mais si elle n'est pas vendue et qu'elle doit revenir au Canada plus tard, la situation devient beaucoup plus compliquée. Guy Boudreau se demande donc s'il devra finalement se tourner de nouveau vers l'Europe, un marché qu'il avait justement délaissé pour développer sa présence américaine. Et il n'est pas tout seul, là, hein? Le peintre montréalais Rio a annulé un vernissage qui devait avoir lieu en Arizona. Il explique notamment qu'une œuvre vendue 20 000 $ pourrait devenir beaucoup plus chère pour l'acheteur américain simplement à cause du tarif. Et selon lui, ça peut complètement bouleverser la perception de la valeur de l'œuvre. De son côté, M. François Boutet, peintre de Lac-Beauport, très présent en Europe, estime que la diversification des marchés devient beaucoup plus difficile lorsqu'un marché aussi important et aussi proche que celui des États-Unis devient pratiquement inaccessible pour certains acheteurs. Puis l'impact dépasse les peintres parce que les galeries québécoises sont elles aussi touchées. La galerie d'art Beauchamp, qui possède notamment des établissements à Québec, à Montréal, Baie-Saint-Paul, Toronto, estime que les tarifs pourraient lui faire perdre environ 2 millions de dollars. Son propriétaire, Vincent Beauchamp, explique que ses œuvres sont populaires auprès des Américains, mais que peu d'acheteurs veulent absorber 50% de coûts supplémentaires. Une commande de 8 000 $ avait d'ailleurs déjà été annulée par un client américain. Comme quoi, dans une gare commerciale, même une toile qui semble bien tranquille dans une galerie peut se retrouver au beau milieu de la bataille. On s'en va en musique avec Marie-Pierre Arthur et Rien à faire. Au retour, bulletin météo.

0: Nord, Rimouski et la Métis, présentement ce lundi 21 septembre, on annonce un maximum de 14 pour la journée. Demain mardi, ça sera généralement ensoleillé avec un maximum de 15. Demain mercredi, ça sera en plein soleil encore une fois avec un maximum de 16. Et pour jeudi, ça sera encore une fois un plein soleil, un maximum de 17. Présentement dans Rimouski et la Métis, il fait 13.
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14h45, de retour à l'effet flow. Ben, je vous parle d'un homme qui a perdu 30 000 $ et qui a passé les années suivantes à traquer des fraudeurs. Imaginez, là, perdre 30 000 $ dans une fraude financière et plutôt que de tourner la page, ben, décidez de passer vos soirées à traquer vous-même les fraudeurs. Ben, c'est exactement ce qu'a fait un père de famille canadien de l'ouest du pays. Identifié simplement sous le prénom de Travis, parce que évidemment il craint les représailles et dont le nom de famille n'est pas dévoilé. Son histoire a commencé en 2016. À l'époque, Travis cherche simplement une façon de faire un peu d'argent supplémentaire pour composer avec les coûts de la vie. Il a investi progressivement plus de 30 000 $, dont une partie de ses REER, dans une plateforme qui semble parfaitement légitime, là. Le site s'appelle Swiss Option. Il y a une vraie adresse au Royaume-Uni, un courtier sympathique, une application mobile professionnelle, bref, tout ce qu'il faut pour donner confiance. Mais un jour, son compte est vidé. Travis se tourne d'abord vers sa banque et sa compagnie de cartes de crédit sans obtenir l'aide qu'il espérait. Il décide alors de retracer lui-même où est passé son argent. Et il a découvert que les paiements ont abouti dans une banque en Azerbaïdjan. Bon, je suis désolé, j'ai complètement scrappé le nom. Azerbaïdjan. Il contacte donc directement des employés de cette banque et réussit finalement un exploit assez rare dans ce genre de dossier. Récupérer environ 20 000 $ sur les 30 000 qu'il avait perdu. Quand même, hein? Mais l'histoire s'arrête pas là. Travis découvre qu'il n'est absolument pas la seule victime. Il commence donc à faire des recherches sur les plateformes de placement frauduleuses. Après ses journées de travail, ses obligations familiales, il passe des soirées entières sur Internet, parfois jusqu'à 2 h du matin à chercher des indices. Il apprend lui-même les techniques de recherche en sources ouvertes, en comparant notamment la conception des sites, les témoins de connexion, les adresses de serveurs. Il découvre des liens entre des dizaines de plateformes. Au total, il affirme avoir répertorié 562 sites frauduleux et avoir parlé à des centaines de victimes. Ses recherches vont éventuellement rejoindre une enquête internationale. Travis transmet ses informations à des autorités financières et à des services policiers dans plusieurs pays. Il contacte notamment le Canada, les États-Unis, la France, la Belgique et l'Australie, une vingtaine de pays en tout. Donc, le FBI finit même par l'inviter aux États-Unis pour discuter de ces informations. C'est quand même pas évident, cette situation-là. On va suivre ça, évidemment, de très près. J'espère que ça va donner quelque chose, honnêtement, là. Il faudrait que ça donne quelque chose. Lui, il voulait simplement rétablir la justice. On s'en va en bloc musical avec Big Flo, Ali, Marjo, Jean Leloup. On retourne les nouvelles avec notre ami Alphonse. Et tout juste après, ça sera l'agenda et les petites annonces.

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0: tous, bienvenue à votre bulletin de nouvelles de l'après-midi de ce 21 septembre 2026. Alphonse Logo ici au micro pour la présentation. Nous sommes maintenant à 2 semaines des élections générales du 5 octobre et la campagne bat toujours son plein avec ses lots de déclarations d'intention. Vendredi dernier, à l'occasion du sommet électoral 2026 de l'Union des municipalités du Québec tenu au Centre des congrès de Québec, les chefs des 5 principaux partis engagés dans ce processus électoral ont présenté à tour de rôle leurs engagements à l'égard des municipalités québécoises. L'itinérance, la principale question d'actualité au moment de ce sommet, a été longuement débattue, suivie de toutes les questions liées au développement des régions. Guillaume Tremblay, le président de l'Union des municipalités du Québec, est sorti de ce sommet satisfait des engagements pris par les différents acteurs.
1: On est très content des partis politiques. Tout d'abord, vous avez l'engagement de pas mal tous les partis politiques à prendre une position claire sur l'itinérance, à investir des sommes pour combattre l'itinérance. Ça, très content du travail de l'UMQ depuis plusieurs années. Vous avez des partis politiques qui ont pris position sur les terrains des écoles, que ça devrait pas être une responsabilité du monde municipal. On est content aussi de cela. Au niveau de l'immigration, il y a des partis politiques qui ont mentionné que les cibles devaient être faites de façon régionale. Ça aussi, on est content. Au niveau des infrastructures, on a entendu plusieurs choses. Il reste encore quelques semaines là, à la campagne électorale, donc on va s'attendre d'ici les prochaines semaines à avoir un positionnement plus clair là, sur le dossier des infrastructures, mais en somme, de bonnes nouvelles pareilles durant ce sommet électoral. Soyez assurés que l'Union des municipalités du Québec va veiller et s'assurer que les engagements qui sont pris de la part des partis politiques soient respectés.
0: Parlons maintenant de cette activité qui valorise le vivre en communauté avec la mobilisation de près de 200 personnes samedi au centre colombien de Montjoly. Ils y étaient dans le cadre d'un souper bénéfice, un événement caritatif visant à soutenir Mme Sonia Marquis qui doit prochainement subir une grève de rein. Cet acte de solidarité des résidents de la Métis a permis d'amasser 18 123 dollars grâce à la vente de 248 billets. 10 chanteuses, chanteurs et artistes se sont également mobilisés pour produire sur la scène du centre colombien de Montjoly samedi. Sonia Marquis a opéré à la pizzeria Le Marquis pendant de nombreuses années. Elle est reconnue dans sa communauté pour son implication. Danny Bélanger et Sonia Imbo, qui ont initié ce souper bénéfice, sont tous deux des collègues de Madame Marquis dans une pharmacie de Montjoly. Ils expliquent ici qu'il s'agit tout simplement d'un retour d'ascenseur pour ce que Sonia Marquis a donné à sa communauté.
2: Dans le fond, le père de Sonia Marquis a fondé la pizzeria Marquis. Lui a cédé sa place. Sonia Marquis a travaillé pendant 20 ans, donné beaucoup à sa collectivité. Puis on dit qu'aujourd'hui, c'est le temps de redonner tout ce qu'elle a pu donner. Dans le fond, quand on donne, il ne faut pas s'attendre à recevoir quelque chose en retour. Sauf qu'on voit que là, c'était le temps de pouvoir y remettre parce qu'elle en avait vraiment besoin. Puis elle a donné quand les autres en avaient besoin. Donc c'est la loi du retour, tout simplement.
3: On a 248 billets vendus pour le souper.
2: Elle est là ce soir. On a quelques surprises pour elle. Puis on a aussi des commandites qui ont été données directement à Sonia, des chèques, des certificats cadeaux, des cartes cadeaux. Là.
0: Toujours samedi dernier, s'est tenue au Parc Beau Séjour la 11e édition du Parcours Parkinson. L'événement avait pour but de recueillir des dons pour l'organisme Parkinson Bas-Saint-Laurent. Le succès de l'édition est retentissant, n'est-ce pas Hubert Héberge?
4: Pour la 11e édition du Parcours, l'organisme Parkinson Bas-Saint-Laurent visait à récolter la somme de 25 000 $. C'est finalement 44 600 $ qui ont été récoltés par l'équipe grâce entre autres à des partenaires de la région et d'ailleurs au Québec. Madame Micheline Savoie, qui est directrice de l'organisme, était fière de la campagne de dons que son équipe a menée avant l'événement.
5: Il y a Liel Perrault, notre président d'honneur, c'est grâce à lui qu'on a beaucoup d'argent de ramassé parce qu'il est allé chercher un donateur de 10 000 $ plus les autres qui est allé chercher après.
4: Parmi les raisons du succès de l'édition 2026, on compte l'implication de Miguel Perrault, un jeune entrepreneur de Rimouski ayant pris la cause à cœur.
6: Je trouvais vraiment important de mettre la main à la pâte puis de contacter nos partenaires, fournisseurs, tout ça, pour qu'on puisse faire un changement à ce niveau-là, à une maladie qui touche plus de gens qu'on le pense.
4: En plus d'exercices de formation et de groupes de discussion, Parkinson Bas-Saint-Laurent propose de briser l'isolement causé par la maladie, avec entre autres l'activité du parcours, qui a été l'occasion pour plusieurs personnes touchées par la maladie de partager leur réalité. On écoute quelques-uns d'entre eux.
7: Troisième année, c'est la deuxième année que je participe en tant qu'organisateur. Et aujourd'hui, le fait que les gens soient là rassemblés, ben ça, je pense que ça nous fait chaud au cœur parce que ça nous montre qu'en quelque part qu'on a un réseau.
8: Ben solidarité, moi-même, je suis atteint de la maladie et c'est ma communauté, c'est les gens qui vivent la même chose. Puis c'est, je suis solidaire avec eux.
9: Allez-vous revenir l'an prochain?
8: Oui, certainement.
10: C'était Hubert Théberge du programme IGL pour Flow FM.
0: En page culturelle pour clore ce bulletin de nouvelles de ce lundi, Hugo Étier nous amène dans les couloirs du musée de Rimouski où 17 artistes autochtones et de la diaspora exposent jusqu'au 1er février prochain.
11: L'exposition Traverser le territoire, sculpture, tissage, ornementation, une exposition de la Biennale d'art contemporain autochtone est présentée par le musée de Rimouski en continu jusqu'au 1er février prochain. De la centaine d'artistes mis à l'honneur dans cette 8e édition de la Biennale, le musée de Rimouski accueille des œuvres réalisées par 17 artistes autochtones et de la diaspora. L'exposition met en lumière la façon dont les pratiques artistiques permettent la transmission des savoir-faire traditionnels tout en se transformant elles-mêmes. Les techniques apprises auprès des parents, des grands-parents, des aînés dans les communautés autochtones se réinventent à travers la création contemporaine. Les matériaux utilisés incluent le bois, la pierre, le jade, le basalte, les coquillages, les fibres végétales, les graines et les textiles. Ces matériaux deviennent porteurs d'histoire et de savoir transmis au fil des générations. Les artistes exposés pratiquent la gravure, le tissage, la broderie, l'ornementation et la sculpture. La transmission familiale est aussi une thématique importante de l'exposition. Pour tous les détails, visitez le site web du musée de Rimouski ou encore le coinvivrimouski.ca.
0: Derrière, nous refermons ce bulletin de nouvelles. Merci de l'avoir suivi. 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

0: Eh bien, la météo, ce lundi 21 septembre, c'est une alternance soleil-nuage présentement dans la région avec un maximum de 14. Pour demain, mardi, ça sera généralement ensoleillé avec un maximum de 15. Et pour mercredi, plein soleil avec un maximum de 16. Et ça va se poursuivre pour jeudi et vendredi, plein soleil avec maximum de 17. Présentement dans Rimouski, la Métis, il fait 13.
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0: Ben Kankar, la voix de la liberté spirituelle, vous invite à un office EC de la lumière et du son, ayant pour thème « Voyez votre vie comme une aventure spirituelle ». Il se tiendra le dimanche 20 septembre 2026 de 11h à midi au Centre communautaire Saint-Pédis, au 280 boulevard Arthur-Buis-Est à Rimouski. L'entrée est gratuite. On vous souhaite la plus cordiale des bienvenues. Pour information, ekankarquebec.org ou 1-855-325-9955 ou sur Facebook au Ekankar au Québec. Gala musical dimanche le 27 septembre au Centre récréatif de Saint-Octave, au 201 rue de l'Église. Ça débute à midi avec la danse en ligne, le gala à 13h. Sandwich et bar sur place avec Tommy Fournier comme accompagnateur. L'entrée est de 10$ et c'est gratuit pour les musiciens. Pour vous inscrire, contactez Réjeanne au 88-775-6324. Le Club Les Semeurs de Joie vous invite à venir danser en ligne et en couple à compter de 19h15 le dimanche 20 septembre 2026 au Centre communautaire Saint-Pédis situé au 280 boulevard Arthur-Buis-Est. Avec René Moret à la musique et à l'animation. Les cartes de membres seront en vente au coût de 12$ et l'entrée de 6$ pour les membres et 7$ pour les non-membres. Le comité est heureux de vous accueillir et de reprendre ses activités. Bienvenue à toutes et à tous. Le 1er octobre se tiendra la Journée internationale des aînés sous le thème « Bien vieillir, un heureux défi ». Cette journée sera l'occasion de célébrer les personnes aînées et de souligner leur importante contribution à la société. Dans ce cadre, le Club des 50 ans de Mont-Joli vous invite jeudi le 1er octobre dès 13h à la salle André Boutin de Mont-Joli au 1566 boulevard Jacques-Cartier pour un après-midi d'activité et suivi à 17h d'un souper et danse après le souper. C'est au coût de 25$. Les cartes pour le souper seront vendues par les administrateurs et administratrice jusqu'au 28 septembre. Aucune carte ne sera vendue à la porte. Bienvenue à tous, membres et non-membres, pour cette super belle journée de bonheur. À vendre, portes et lots de fenêtres à manivelle en très bon état, peut-être vendus séparément ou en lot. Pour info, contactez Serge au 88-732-4818. À vendre carabine 3006 Parker Hale enregistrée avec télescope Bushnell-ish Construct Optique et étui. Le tout est en bon état et on demande $500. Pour information, 88-750-2070. À vendre fusil calibre 20, on demande $75. Également un fusil 410 3 coups, on demande aussi $75. Pour info, le 88-750-2070. À vendre différents articles pour la maison à très bas prix, tout doit sortir. Pour info, on communique avec le 88-725-5755 avant 16h en semaine, ainsi que toute la journée du samedi. N'attendez pas!
1: Eh bien, 15h19, minutes. Ben merci Émile pour ces petites annonces et cet agenda. Je vous parle d'un dossier quand même, d'une situation assez plate, on va le dire comme ça. Imaginez

0: Ben, c'est exactement ce qui est arrivé à Céline Gay, une femme de 83 ans de Saint-Jérôme, qui n'a plus de médecin de famille. Madame Gay avait des plaques rouges sur une jambe et la cheville très enflée. Elle consulte donc sa pharmacienne qui identifie une cellulite infectieuse et tente de lui trouver un rendez-vous médical par l'entremise du 811. Mais aucun médecin n'était disponible dans les 3 jours suivants. On lui recommande donc d'aller à l'urgence. Elle arrive à l'Hôtel Dieu de Saint-Jérôme vers 12h15 et elle attend tout l'après-midi, toute la soirée, toute la nuit, et finalement, elle voit un médecin vers 9h30 le lendemain matin. Donc, environ 21 heures d'attente. Et selon elle, la consultation médicale elle-même a duré moins de 10 minutes. Son attente n'était pas super confortable, évidemment. Là, Madame Gay a passé la nuit sur une chaise de plastique fixée au sol. Elle utilise aussi un appareil d'oxygène portatif en raison d'une fibrose pulmonaire. Donc, pour éviter de vider sa batterie pendant l'attente, elle a même dû réduire son débit d'oxygène. Et lorsqu'elle a demandé si elle pouvait rentrer chez elle et être rappelée lorsqu'elle pourrait voir un médecin, on lui aurait répondu que si elle quittait l'urgence, elle perdrait sa place. Ah, finalement, après avoir obtenu sa prescription, ben, le médecin lui demande d'aller immédiatement à la pharmacie. Mais après avoir passé la nuit à l'urgence, elle n'en avait tout simplement plus la force. Elle est donc rentrée chez elle en taxi pour aller se coucher. Cette histoire soulève une question qui dépasse largement le cas de Mme Gay, bien sûr. Qu'est-ce qu'on fait lorsqu'on n'a plus de médecin de famille? Parce que le problème, c'est pas seulement l'attente à l'urgence, c'est aussi tout ce qui se passe avant d'arriver à l'urgence. Personne âgée qui a une infection, elle a besoin d'un professionnel de la santé, elle n'arrive pas à avoir de rendez-vous. Et finalement, elle se retrouve dans une salle d'urgence pour un problème qui aurait pu être traité ailleurs. Et c'est là que cette histoire devient préoccupante, parce qu'une urgence doit évidemment être capable de traiter les situations urgentes, mais lorsqu'on utilise l'urgence comme porte d'entrée, parce qu'il n'y a tout simplement pas d'autre option accessible, bien, ça ajoute nécessairement de la pression sur un système qui est déjà sous tension. 21 heures d'attente pour une consultation de moins de 10 minutes. Derrière ce chiffre-là, il y a surtout une réalité humaine qu'il ne faut pas oublier. On s'en va en pause commerciale et musicale. Bien, au retour, on continue votre émission d'après-midi, l'Effet Flow.
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Pour aller faire flow, je vous parle d'une triste nouvelle dans le monde du rock et particulièrement du pop-punk. Chad Gilbert, vous connaissez peut-être pas nécessairement de nom, mais c'est le guitariste et cofondateur du groupe américain Newfound Glory. Il est décédé dimanche à l'âge de seulement 45 ans. Gilbert se battait contre le cancer depuis 2021. Il avait notamment reçu un diagnostic de cancer rare de la glande surrénale et plus récemment, il avait dû subir une importante intervention après la découverte de tumeurs au cerveau. Malgré tout ça, Chad Gilbert avait tenté de reprendre la scène. Il était même remonté sur les planches il y a environ 3 mois après son opération. Newfound Glory, c'est un groupe là, qui a marqué toute une génération de fans de pop-punk. Le groupe a été fondé en Floride en 1997 alors que ses membres étaient encore très jeunes. Gilbert était à la guitare, mais il participait aussi énormément à l'écriture des chansons. Parmi les titres les plus connus de Newfound Glory, on retrouve notamment My Friends Over You et Head on Collision. Au fil des années, le groupe a lancé plus d'une douzaine d'albums et a fait d'innombrables tournées partout dans le monde. Malgré la maladie, Chad Gilbert avait continué de parler de musique, mais aussi d'espoir. Dans une entrevue accordée plus tôt cette année, il expliquait qu'il voulait essayer de transformer son combat en quelque chose de positif et continuer à inspirer les gens qui venaient voir le groupe en spectacle. L'annonce de son décès a été faite par ses collègues de Newfound Glory ainsi que par son épouse Lisa Cimorelli. Selon le message qui a été publié là, par ses proches, Chad Gilbert est décédé paisiblement dans son sommeil, entouré de sa famille et de ses amis. Ses compagnons de groupe ont salué son jeu de guitare, ses compositions et son humour, son énergie qui ont contribué à façonner le groupe Newfound Glory pendant près de 3 décennies quand même. Mais dans leur message, ils ont aussi rappelé quelque chose de plus personnel, que derrière le musicien, il était surtout très fier de son rôle de mari et de père. C'est une figure quand même importante là, du pop-punk qui disparaît donc beaucoup trop tôt. Chad Gilbert avait seulement 45 ans. Pour plusieurs fans du groupe Newfound Glory, sa musique risque certainement de continuer à résonner encore longtemps. On s'en va en musique avec Opland et Entre deux nuits. Au retour, ce sera Bulletin Météo.

0: monde. Mais c'est une alternance soleil et nuages aujourd'hui avec un maximum de 14. Pour ce soir et cette nuit, ben, ça sera partiellement nuageux avec un maximum de 5. Demain, mardi, ça sera généralement ensoleillé avec un maximum de 15. Mercredi, milieu de semaine, le plein soleil se poursuit avec un maximum de 16. Pour jeudi et vendredi aussi, on devrait avoir le soleil avec nous avec un maximum de 17 pour jeudi et vendredi. Présentement dans Rimouski, la Métis, il fait 13.
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0: 15h48 de retour à l'effet flow. Ben voilà, c'est comme ça qu'on a vu cet après-midi en ce début de semaine, en ce lundi 21 septembre. J'espère que vous avez apprécié ce rendez-vous d'après-midi ensemble. Moi, ça me fait grand plaisir de vous accompagner. On se retrouvera demain dès 9h pour l'art culture de 9h à 10h et bien sûr pour l'effet flow dès 13h demain. Prenez soin de vous, soyez prudents et dans quelques minutes, c'est 80 volts avec Danny Proulx qui débute. J'ai zioté un petit peu là, la programmation musicale et honnêtement, vous allez aimer ça. Je pense que c'est des très bons hits. Le vrai son, Danny Proulx s'en vient dans quelques minutes. Bye bye tout le monde, à demain.
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0: Bonjour, bienvenue à votre bulletin de nouvelles régionales sur Flow 96.5. Alphonse Logo ici au micro pour vous informer. Vendredi dernier, à l'occasion du sommet électoral 2026 de l'Union des municipalités du Québec, tenu au centre des congrès du Québec, les chefs des cinq principaux partis politiques engagés dans cette élection ont présenté à tour de rôle leurs engagements à l'égard des municipalités québécoises. L'itinérance, la principale question d'actualité au moment de ce sommet, a été longuement débattue aux côtés de toute autre question liée au développement des régions. Guillaume Tremblay, le président de l'Union des municipalités du Québec, en est sorti satisfait des engagements pris par les différents acteurs.
1: On est très content des partis politiques. Tout d'abord, vous avez l'engagement de pas mal tous les partis politiques à prendre une position claire sur l'itinérance, à investir des sommes pour combattre l'itinérance. Ça, très content du travail de l'UMQ depuis plusieurs années. Vous avez des partis politiques qui ont pris position sur les terrains des écoles, que ça devrait pas être une responsabilité du monde municipal. On est content aussi de cela. Au niveau de l'immigration, il y a des partis politiques qui ont mentionné que les cibles devaient être faites de façon régionale. Ça aussi, on est content. Au niveau des infrastructures, on a entendu plusieurs choses. Il reste encore quelques semaines là, à la campagne électorale, donc on va s'attendre d'ici les prochaines semaines à avoir un positionnement plus clair là, sur le dossier des infrastructures, mais en somme, de bonnes nouvelles pareilles durant ce sommet électoral. Soyez assurés que l'Union des municipalités du Québec va veiller et s'assurer que les engagements qui sont pris de la part des partis politiques soient respectés, parce que autant au niveau des infrastructures que de l'itinérance et des enjeux de société qui sont vraiment importants, et on va faire notre devoir et notre travail de suivre ça de très très proche.
0: À ce sommet également, il a été dévoilé les résultats d'un sondage réalisé auprès de la population québécoise, un sondage portant sur les enjeux municipaux et les attentes envers le prochain gouvernement. Que dit en substance ce sondage? Retrouvons Guillaume Tremblay.
1: Plusieurs choses y étaient mentionnées. Vous dites que les gens font confiance au monde municipal, que le gouvernement du Québec devrait donner plus de sommes aux municipalités dans des dossiers pour justement que les dossiers arrivent à terme. Donc ça, pour eux, c'était vraiment important. Et de l'autre côté, quelque chose qui était vraiment qui sortait vraiment du sondage, c'est que 6 personnes sur 10 ont peur dans les 10 prochaines années de manquer d'eau potable. Donc ça vient vraiment en lien avec notre demande au niveau des infrastructures, d'avoir un fonds dédié au niveau des infrastructures. Donc, un peu comme mon collègue de Rimouski chez vous, Guy Caron, ben, on est mobilisé comme jamais à la création de ce fonds au niveau des infrastructures pour accompagner et pour aider les villes à mettre à niveau nos infrastructures. Notre objectif, M. Legault, c'est de travailler en collaboration avec le prochain gouvernement du Québec et soyez assurés qu'on va tout mettre notre énergie à faire avancer les dossiers en tant que tels pour que justement nos communes puissent avancer.
0: Parlons maintenant de cette activité qui valorise le vivre en communauté avec la mobilisation de près de 200 personnes samedi dernier au centre colombien de Montjoly. Ils y étaient dans le cadre d'un souper bénéfice, un événement caritatif visant à soutenir Mme Sonia Marquis qui doit prochainement subir une grève de rein. Cet acte de solidarité des résidents de la Métis a permis d'amasser 18 123 dollars grâce à la vente de 248 billets. 10 chanteuses, chanteurs et artistes se sont également mobilisés pour produire sur la scène du centre colombien de Montjoly samedi. Sonia Marquis a opéré à la pizzeria Le Marquis pendant de nombreuses années. Elle est reconnue dans sa communauté pour son implication. Danny Bélanger et Sonia Imbo, qui ont initié ce souper bénéfice, sont tous deux des collègues de Madame Marquis dans une pharmacie de Montjoly. Ils expliquent ici qu'il s'agit tout simplement d'un retour d'ascenseur pour ce que Sonia Marquis a donné à sa communauté.
2: Dans le fond, le père de Sonia Marquis a fondé la pizzeria Marquis. Lui a cédé sa place. Sonia Marquis a travaillé pendant 20 ans, donné beaucoup à sa collectivité. Puis on dit qu'aujourd'hui, c'est le temps de redonner tout ce qu'elle a pu donner. Dans le fond, quand on donne, il ne faut pas s'attendre à recevoir quelque chose en retour. Sauf qu'on voit que là, c'était le temps de pouvoir y remettre parce qu'elle en avait vraiment besoin. Puis elle a donné quand les autres en avaient besoin. Donc c'est la loi du retour, tout simplement.
3: On a 248 billets vendus pour le souper.
2: Elle est là ce soir. On a quelques surprises pour elle. Puis on a aussi les commandites qui ont été données directement à Sonia, des chèques et des certificats cadeaux, des cartes cadeaux.
0: Restons dans les actions de cœur et toujours samedi dernier et cette fois-ci au parc Beau Séjour de Rimouski. Il s'est tenu la 11e édition du parcours Parkinson. L'événement avait pour but de recueillir des dons pour l'organisme Parkinson Bas-Saint-Laurent et le succès de cette édition est tout simplement retentissant. Reportage Hubert Héberge.
4: Pour la 11e édition du Parcours, l'organisme Parkinson de Bas-Saint-Laurent visait à récolter la somme de 25 000 $. C'est finalement 44 600 $ qui ont été récoltés par l'équipe grâce entre autres à des partenaires de la région et d'ailleurs au Québec. Madame Micheline Savoie, qui est directrice de l'organisme, était fière de la campagne de dons que son équipe a menée avant l'événement.
5: Les dons rentrent. Gail Perrault, notre président d'honneur, c'est grâce à lui qu'on a beaucoup d'argent de ramasser parce que il est allé chercher un donateur de 10 000 $, plus les autres qui est allé chercher après, là, mais,
4: Selon les organisateurs, parmi les raisons du succès de l'édition 2026, on compte l'implication de Miguel Perrault, un jeune entrepreneur de Rimouski, ayant pris la cause à cœur.
6: Je trouvais vraiment important de mettre la main à la pâte puis de contacter nos partenaires, fournisseurs, tout ça, pour qu'on puisse faire un changement à ce niveau-là, à une maladie qui touche plus de gens qu'on le pense.
4: En plus d'exercices de formation et de groupes de discussion, Parkinson Bas-Saint-Laurent propose de briser l'isolement causé par la maladie, avec entre autres l'activité du parcours, qui a été l'occasion pour plusieurs personnes touchées par la maladie de partager leur réalité. On écoute quelques-uns d'entre eux.
7: C'est la deuxième année que je participe en tant qu'organisateur. Puis aujourd'hui, le fait que les gens soient là rassemblés, bien, ça nous fait chaud au cœur parce que ça nous montre qu'en quelque part qu'on a un réseau.
8: Bien, solidarité, moi-même, je suis atteint de la maladie. Et c'est ma communauté, c'est les gens qui vivent la même chose. Puis c'est, je suis solidaire avec eux.
4: Allez-vous revenir l'an prochain?
8: Oui, certainement.
4: C'était Hubert Héberge du programme IGL pour Flow FM.
0: Et ce sera tout pour ce bulletin de nouvelles. Merci de l'avoir suivi. 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
9: Partiellement nuageux avec nappe de brouillard se formant au cours de la nuit, des vents d'ouest à 20 km/h, minimum de 5 degrés, demain généralement ensoleillé. Nappe de brouillard se dissipant le matin, maximum 14 degrés. Mercredi ensoleillé, max de 16. Jeudi ensoleillé, max de 17. Et vendredi, là aussi du beau temps, maximum de 16 degrés. Il est 16h08 dans Rimouski et dans la Métis. Il fait présentement 12.
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16h11, bonjour et bienvenue à 80 volts, édition du lundi 21 septembre. Aujourd'hui à l'émission, le Parti québécois conserve la tête dans les intentions de vote à 2 semaines à peine du scrutin. On va aussi vous parler du prix de l'essence qui n'a pas fini d'augmenter. Et le changement d'heure au Québec, on en a parlé un peu la semaine dernière, mais on a trouvé de nouvelles informations là-dessus. À compter de 17h, on vous présente les nouvelles régionales avec Alphonse Legault. The Power of Love est probablement la chanson la plus emblématique de Huey Lewis and the News. Parue en 1985, elle est indissociable du film Retour vers le futur, bien sûr, auquel elle est à la porte. Justement, son petit côté énergique, pop-rock, vraiment typique des années 80.

0: On pourrait traduire le titre de cette chanson par « Sors de mes rêves et monte dans ma voiture ». Avec le prix de l'essence, c'était l'année 1988 avec Billy Ocean. Les automobilistes ne doivent pas s'attendre justement à un retour rapide à la normale à la pompe. Selon Yvan Klich, du Centre d'études et de recherche des internationales de l'Université de Montréal, les prix du carburant risquent de demeurer très élevés tant que les conflits en Iran, en Ukraine ne seront pas apaisés. Plusieurs éléments réduisent l'approvisionnement mondial. Bon, il y a le fameux blocage du détroit d'Ormuz, on le sait. Il n'y a pas si longtemps, il y a aussi le transit. C'est 20% le détroit d'Ormuz, mais il y a également les perturbations causées par les rebelles Houthis près du Yémen, ainsi que les attaques ukrainiennes contre des raffineries russes. Alors, si on nous avait expliqué ça il y a 5 ans, je pense qu'on aurait dit, voyons donc, on est dans la science-fiction, c'est pas possible. Malheureusement, ça l'est. Et la hausse du diesel pourrait aussi faire grimper le prix de nombreux biens de consommation, puisque ce carburant sert au transport routier des marchandises. Star on 45, est-ce que ça vous dit quelque chose? Début des années 80, c'est un beau medley. Et il y a aussi après, non, je vous dis pas, tiens, je vais vous laisser découvrir à 80 volts.
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0: C'était la formation Art avec le Denver à 80 volts. Ça a été annoncé la semaine dernière. L'Expo agricole de Rimouski aura lieu un peu plus tard, en 2027. Les dates pour 2027 seront donc du 4 au 8 août. C'est bien sûr sur le même site, avenue de la Cathédrale. L'événement habituellement a lieu à la fin juillet, début du mois d'août, mais l'organisation a attendu de connaître l'horaire de tournée de pause carnaval. Bien sûr, c'est un incontournable avant de confirmer le calendrier. Malgré la concurrence de d'autres grands rendez-vous régionaux pendant cette période-là, l'Expo a quand même connu cette année une année record, accueillant 48 000 visiteurs en 5 jours. Donc, c'est vraiment énorme. Et ça dure comme ça depuis maintenant 81 ans. La 82e édition, donc, sera présentée l'an prochain, du 4 au 8 août. Partiellement nuageux avec du brouillard se formant au cours de la nuit, des vents d'ouest à 20 km/h, minimum de 5 degrés. Demain, généralement ensoleillé. Nappe de brouillard se dissipant le matin, maximum de 14 degrés. Mercredi ensoleillé, maximum de 16. Jeudi ensoleillé, maximum de 17. Et vendredi ensoleillé, maximum de 16 degrés. 16h36, presque 37. Dans Rimouski et dans la Métis, il fait toujours 12 degrés.
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0: Duran avec ses mauvais garçons. C'est aujourd'hui, donc, on parle du changement d'heure parce que la semaine passée, je vous en ai glissé un mot, mais là, on est en pleine campagne électorale. Alors, on s'est intéressé aux partis politiques. Qu'en pense-t-il? Êtes-vous tanné comme moi de changer l'heure deux fois par année? Vous n'êtes pas seul parce qu'il y a une vaste consultation qui a montré que les Québécois souhaitaient majoritairement mettre fin à cette habitude. Pourtant, il n'y a aucun parti politique qui s'engage clairement à l'abolir. On sait que le Manitoba procède dès cette année. D'autres provinces l'ont fait également. Les libéraux de Charles Milliard y sont favorables, mais veulent d'abord s'entendre avec les provinces voisines et les États du Nord-Est américain. Le Parti québécois se dit prêt mais souhaite quand même consulter des experts. Québec solidaire appuie aussi la fin du changement d'heure, tout en réclamant une période d'adaptation pour les entreprises, et les conservateurs d'Éric Duhaime n'ont pas répondu, tout simplement. Pas voulu mettre les pendules à l'heure. Résultat, dans la nuit du 31 octobre au 1er novembre, il faudra encore une fois cette année reculer l'heure d'une heure. Et là, on va tomber dans la méchante noirceur pour quelques mois. Ceci dit, ça nous mène déjà à 16h50. Frida Bocara s'amène après la pause. Elle a fait partie, entre autres, du groupe ABBA. Elle a fait carrière solo et a connu beaucoup de succès avec la pièce qui s'en vient après la pause.
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0: Bonjour, bienvenue à votre bulletin de nouvelles régionales sur Flow 96.5. Alphonse Legault ici au micro pour vous informer. Vendredi dernier, à l'occasion du sommet électoral 2026 de l'Union des municipalités du Québec, tenu au centre des congrès du Québec, les chefs des cinq principaux partis politiques engagés dans cette élection ont présenté à tour de rôle leurs engagements à l'égard des municipalités québécoises. L'itinérance, la principale question d'actualité au moment de ce sommet, a été longuement débattue aux côtés de toute autre question liée au développement des régions. Guillaume Tremblay, le président de l'Union des municipalités du Québec, en est sorti satisfait des engagements pris par les différents acteurs.
1: On est très content des partis politiques. Tout d'abord, vous avez l'engagement de pas mal tous les partis politiques à prendre une position claire sur l'itinérance, à investir des sommes pour combattre l'itinérance. Ça, très content du travail de l'UMQ depuis plusieurs années. Vous avez des partis politiques qui ont pris position sur les terrains des écoles, que ça devrait pas être une responsabilité du monde municipal. On est content aussi de cela. Au niveau de l'immigration, il y a des partis politiques qui ont mentionné que les cibles devaient être faites de façon régionale. Ça aussi, on est content. Au niveau des infrastructures, on a entendu plusieurs choses. Il reste encore quelques semaines là à la campagne électorale, donc on va s'attendre d'ici les prochaines semaines à avoir un positionnement plus clair là sur le dossier des infrastructures. Mais en somme, de bonnes nouvelles pareilles durant ce sommet électoral. Soyez assurés que l'Union des municipalités du Québec va veiller et s'assurer que les engagements qui sont pris de la part des partis politiques soient respectés, parce que autant au niveau des infrastructures que de l'itinérance, c'est des enjeux de société qui sont vraiment importants, et on va faire notre devoir et notre travail de suivre ça de très très proche.
0: Dans ce sommet également, il a été dévoilé les résultats d'un sondage réalisé auprès de la population québécoise, un sondage portant sur les enjeux municipaux et les attentes envers le prochain gouvernement. Que dit en substance ce sondage? Retrouvons Guillaume Tremblay.
1: Plusieurs choses y étaient mentionnées. Vous dire que les gens font confiance au monde municipal, que le gouvernement du Québec devrait donner plus de sommes aux municipalités dans des dossiers pour justement que les dossiers arrivent à terme. Donc ça, pour eux, c'était vraiment important. Et de l'autre côté, quelque chose qui était vraiment qui sortait vraiment du sondage, c'est que 6 personnes sur 10 ont peur dans les 10 prochaines années de manquer d'eau potable. Donc, ça vient vraiment en lien avec notre demande au niveau des infrastructures, d'avoir un fonds dédié au niveau des infrastructures. Donc, un peu comme mon collègue de Rimouski chez vous, Guy Caron, ben, on est mobilisé comme jamais à la création de ce fonds au niveau des infrastructures pour accompagner puis pour aider les villes à mettre à niveau nos infrastructures. Notre objectif, M. Legault, c'est de travailler en collaboration avec le prochain gouvernement du Québec, et soyez assurés qu'on va tout mettre notre énergie à faire avancer les dossiers en tant que tels pour que justement nos communautés puissent avancer.
0: Parlons maintenant de cette activité qui valorise le vivre en communauté avec la mobilisation de près de 200 personnes samedi dernier au centre colombien de Montjoly. Ils y étaient dans le cadre d'un souper bénéfice, un événement caritatif visant à soutenir Mme Sonia Marquis qui doit prochainement subir une grève de rein. Cet acte de solidarité des résidents de la Métis a permis d'amasser 18 123 $ grâce à la vente de 248 billets. 10 chanteuses, chanteurs et artistes se sont également mobilisés pour produire sur la scène du Centre colombien de Montjoly samedi. Sonia Marquis a opéré à la pizzeria Le Marquis pendant de nombreuses années. Elle est reconnue dans sa communauté pour son implication. Danny Bélanger et Sonia Imbo, qui ont initié ce souper bénéfice, sont tous deux des collègues de Mme Marquis dans une pharmacie de Montjoly. Ils expliquent ici qu'il s'agit tout simplement d'un retour d'ascenseur pour ce que Sonia Marquis a donné à sa communauté.
2: Dans le fond, le père de Sonia Marquis a fondé la pizzeria Marquis. Lui a cédé sa place. Sonia Marquis a travaillé pendant 20 ans, a donné beaucoup à sa collectivité. Puis on dit qu'aujourd'hui, c'est le temps de redonner tout ce qu'elle a pu donner. Dans le fond, quand on donne, il ne faut pas s'attendre à recevoir quelque chose en retour. Sauf qu'on voit que là, c'était le temps de pouvoir y remettre parce qu'elle en avait vraiment besoin. Puis elle a donné quand les autres en avaient besoin. Donc c'est la loi du retour, tout simplement.
3: On a 248 billets vendus pour le souper.
2: Elle est là ce soir. On a quelques surprise pour elle. Puis on a aussi des commandites qui ont été données directement à Sonia, des chèques et des certificats cadeaux, des cartes cadeaux.
0: Restons dans les actions de cœur et toujours samedi dernier et cette fois-ci au parc Beau Séjour de Rimouski. Il s'est tenu la 11e édition du parcours Parkinson. L'événement avait pour but de recueillir des dons pour l'organisme Parkinson Bas-Saint-Laurent et le succès de cette édition est tout simplement retentissant. Reportage Hubert Héberge.
4: Pour la 11e édition du parcours, l'organisme Parkinson Bas-Saint-Laurent visait à récolter la somme de 25 000 $. C'est finalement 44 600 $ qui ont été récoltés par l'équipe grâce entre autres à des partenaires de la région et d'ailleurs au Québec. Madame Micheline Savoie, qui est directrice de l'organisme, était fière de la campagne de dons que son équipe a menée avant l'événement.
5: Les dons rentrent. Gail Perrault, notre président d'honneur, c'est grâce à lui qu'on a beaucoup d'argent de ramasser parce que il est allé chercher un donateur de 10 000 $, plus les autres qui est allé chercher après, là, mais,
4: Selon les organisateurs, parmi les raisons du succès de l'édition 2026, on compte l'implication de Miguel Perrault, un jeune entrepreneur de Rimouski, ayant pris la cause à cœur.
6: Je trouvais vraiment important de mettre la main à la pâte puis de contacter nos partenaires, fournisseurs, tout ça, pour qu'on puisse faire un changement à ce niveau-là, à une maladie qui touche plus de gens qu'on le pense.
4: En plus d'exercices de formation et de groupes de discussion, Parkinson Bas-Saint-Laurent propose de briser l'isolement causé par la maladie, avec entre autres l'activité du parcours, qui a été l'occasion pour plusieurs personnes touchées par la maladie de partager leur réalité. On écoute quelques-uns d'entre eux.
7: C'est la deuxième année que je participe en tant qu'organisateur. Puis aujourd'hui, le fait que les gens soient là rassemblés, bien, ça nous fait chaud au cœur parce que ça nous montre qu'en quelque part qu'on a un réseau.
8: Bien, solidarité, moi-même, je suis atteint de la maladie. Et c'est ma communauté, c'est les gens qui vivent la même chose. Puis c'est, je suis solidaire avec eux.
4: Allez-vous revenir l'an prochain?
8: Oui, certainement.
4: C'était Hubert Héberge du programme IGL pour Flow FM.
0: Et ce sera tout pour ce bulletin de nouvelles. Merci de l'avoir suivi. 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

Sweet Home Alabama. Est-ce que le Parti québécois va être capable de faire un Sweet Home Québec? Ben, selon les intentions de vote, le Parti québécois conserve la tête lors des prochaines élections, à 2 semaines du scrutin. Selon un sondage Radio-Canada, le Parti québécois mène les intentions de vote au Québec avec 29

0: 5%. Dans le Bas-Saint-Laurent, ben, il n'y a pas vraiment de surprise parce que c'est le PQ qui domine largement avec 46% des intentions de vote. Le coût de la vie demeure la principale préoccupation des électeurs et 41% disent qu'ils pourraient encore changer d'idée avant le scrutin. 41% là, ouais, ça risque de faire une soirée électorale pas mal intéressante. Get down on it avec Cool and the Gang après la pause.
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20 km/h, minimum de 5 degrés. Demain, généralement ensoleillé, nappe de brouillard se dissipant le matin. Maximum prévu de 14 degrés. Mardi, ensoleillé, maximum de 16. Jeudi, ensoleillé là aussi, maximum de 17. Et vendredi, encore du beau temps. On va pas s'en priver. Maximum

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Ah ben c'était Wake Me Up Before You Go Go avec Wham, George Michael, qui nous a quittés. Ça va faire 10 ans, si je me trompe pas. En décembre 2016, c'était le 25 décembre en plus. Assez difficile de louper ça. C'est un peu comme M. Vallée, le réalisateur, qui nous a quittés il y a quelques années. C'était aussi un 25 décembre. Ah ben voilà, c'est tout pour 80 volts. Merci beaucoup d'avoir été là. Et à compter de 20h ce soir sur nos ondes, on vous présente bien sûr Jazz dans la nuit avec Louis Brunet. Moi, je vous laisse avec John Lennon et Woman. On se reparle demain à compter de 16h pour une autre édition de 80 volts. Bonne soirée.

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